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0: 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Ton corps se détend. Prends ton doudou. J'entends ton lit qui t'appelle. Bonne nuit sur...
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0: Une étoile? Deux étoiles? 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Quatre étoiles? Cinq étoiles? Oh, je n'arrive même plus à les compter.
1: Bonne nuit, sieur.
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1: Il était une fois une princesse.
2: Et cette princesse, c'était vous.
1: Qui devint amoureuse.
3: Est-ce que ça a été difficile?
1: Ce fut très facile, je t'assure. On ne voyait que trop que le prince était charmant. Que je ne pouvais aimer que lui.
2: Était-il fort et beau?
3: Était-il grand, très grand?
1: Il n'a pas son égal. Dans le monde entier.
2: 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Vous a-t-il volé un baiser?

0: Bonjour lit. Bonjour coussin. Bonjour couette. Bonjour doudou. Prêt à dévorer ce nouveau jour? Allez, on se lève du bon pied sur...
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0: à pied.
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canard a laissé ses plumes. Puis s'est envolé vers la lune. Il y avait pas d'eau. Alors, il est revenu tout penaud. 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

0: Bon réveil, petit chaton. Tiens, Doudou est tombé du lit. Tu vas le ramasser? Voilà. Fais-lui un gros câlin maintenant. Vous êtes prêts à passer une belle journée? Allez, on reste ensemble sur...
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1: 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Salut, petites oreilles. 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

Ce soir, Mélo dort chez Octave. C'est la nuit. Dehors, il fait tout noir. Seule la lune éclaire un peu le ciel. Les deux amis la regardent depuis la chambre d'Octave. Il a une grande fenêtre au plafond qui donne directement sur le ciel. Et ce soir, la lune prend toute la place. Elle est ronde et très lumineuse. C'est la pleine lune.

0: Octave et Mélo n'ont pas encore sommeil. Alors ils se racontent des histoires. Ils aimeraient faire un tour sur la Lune. Ils auraient une super fusée pour y aller. Ils construiraient une grande cabane dessus, rien que pour tous les deux, et ils pourraient y jouer toute la journée. Le rêve.
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Octave connaît bien les étoiles. Il en montre certaines à son ami. Celle qui brille très fort, c'est l'étoile du berger. Elle indique le nord. Et puis à gauche, la constellation de la Grande Ourse, celle qui ressemble à une casserole. Mais Lo est subjuguée. Elle ne parle plus. Elle est absorbée par la beauté de ce ciel scintillant dans la nuit.

Octave et Mélo sortent brusquement de la rêverie. Le verre d'eau qui était posé sur la table de chevet de Mélo vient de tomber. Ils sentent des choses bouger dans la pièce. Comment est-ce possible? Qu'est-ce qui se passe? Leurs cœurs battent à toute allure. Vite, ils rallument la lumière. Mélo est tétanisé. Octave prend son courage à deux mains pour chercher qui a fait ça. Sous le bureau? Rien. Sous le lit? Rien. Dans l'armoire? Toujours rien. Il commence à s'inquiéter lui aussi. À toi de jouer. Donne du courage à Octave. Fais comme moi. Tu l'encourages. Allez Octave, allez vas-y, tu vas y arriver, tu vas trouver. On est avec toi. Allez, encore plus fort, donne de la voix. Il faut que tu y crois vraiment, sinon ça ne marchera pas. Allez Octave, tu vas trouver. C'est génial, ça l'aide beaucoup, ça lui donne du courage. Mais notre petit héros ne sait vraiment plus où regarder. Il a déjà cherché partout, derrière la commode, dans les tiroirs, sous le tapis, dans le coffre à jouets, rien, nulle part. Oh ! Tiens, tiens ! Il voit quelque chose dépasser derrière le rideau. La queue du chat ! C'est Fripouille, son chat qui est passé par là. Mais oui, c'est lui qui a renversé le verre avant d'aller se cacher. Oh ! Octave et Mélo sont rassurés. Pour reprendre leurs esprits avant de se coucher, Octave et Mélo jouent un peu de musique. Octave à la harpe, Mélo au violon. Mais chut, pas trop fort pour ne pas...

Il est vraiment très tard maintenant. Au dodo, Octave et Mélo. Et surtout, faites de beaux rêves.

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0: prince charmant s'approcha de la sorcière et lui prit la main. Et soudain, sa robe noire devint blanche et on découvrit une princesse très belle et très douce.
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2: Coucou. Coucou. Tu es là ? Tu m'entends ? Alors ouvre grande tes oreilles, je vais te raconter une histoire. Une histoire qui est arrivée à Toudou, mon doudou. Toudou sur le chemin de l'école. Toudou, mon doudou, est tout chaud, tout mou, tout fou. Il me suit partout. Tiens, le voilà. Aujourd'hui, ce n'est pas un jour comme les autres. Aujourd'hui, c'est un grand jour. Toudou, mon doudou, va à l'école pour la toute première fois. Toudou a attendu la rentrée tout l'été. Alors ce matin, il se lève très tôt pour se faire beau. Il se débarbouille le museau. Et puis, il choisit ses plus beaux habits. Il enfile son pantalon orange préféré. Par-dessus, il met sa jupe rose à rayures et le pull-over jaune que sa grand-mère Doudou a tricoté. Ensuite, Toudou, mon doudou, se brosse les poils. Il se coiffe bien. Il met une barrette à paillettes sur les poils de sa tête. Bravo, Toudou. Tu es vraiment très beau, mon doudou. Il est l'heure d'y aller maintenant. Dans la rue, Toudou porte fièrement son petit cartable sur son dos. Aujourd'hui, c'est un jour très important. Il sent qu'il est devenu grand. Sur le chemin de l'école, Toudou est joyeux. Il sautille, il chantonne. Oh, un oiseau. Il te souhaite une bonne rentrée.

0: Oh, un chien. Toudou joue avec le chien. Toudou joue, il joue, il joue. Il oublie le temps qui passe. Toudou, dépêche-toi. Il ne faut pas arriver en retard le jour de la rentrée.
1: Non, non, non.
0: Sur le chemin de l'école, Toudou est heureux. Il marche, il court, il saute à cloche-pied. Regarde, Toudou, on arrive devant ton école.
1: Oui.
0: Toudou s'arrête. Il regarde le grand bâtiment, la grande porte, avec beaucoup de gens devant. Toudou a un peu peur. Il a le cœur qui bat fort. C'est normal, mon doudou, d'avoir un peu peur le premier jour d'école. Ne t'inquiète pas. Prends ce petit bout de coton avec toi, mon doudou. Mets-le dans ta poche. Tu verras, c'est un coton magique. Si jamais tu te sens un peu seule aujourd'hui à l'école, il suffira que tu touches ce petit bout de coton et tu sauras que je suis avec toi. Je suis sûre, mon doudou, que tout va bien se passer, que tu vas bien t'amuser et te faire plein de nouveaux amis. C'est l'heure d'y aller. Toudou entre fièrement dans sa nouvelle école avec son petit cartable sur son dos. Toudou est grand maintenant. Et toi, qu'est-ce que tu aimes faire sur le chemin de l'école? Est-ce que tu chantonnes? Est-ce que tu sautes à cloche-pied? Est-ce que tu parles aux oiseaux? Et maintenant, c'est l'heure de danser. Avec tes pieds, avec tes mains, avec ta tête ou avec ton nez.

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0: 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Tu as passé une bonne nuit?
1: Ouais.
0: De quoi as-tu rêvé? Je te souhaite une belle journée pleine de découvertes.
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0: Cet après-midi, Octave et Mélo vont au théâtre voir un spectacle pour enfants.
1: Trop chouette!
0: Dans le hall du théâtre, il y a déjà plein d'enfants qui rigolent et qui courent dans tous les sens en attendant que le spectacle commence. Octave et Mélo rejoignent d'un bon pas cette joyeuse assemblée.

Ça y est, les portes s'ouvrent. Les parents cherchent les billets, les enfants trépignent. Tout le monde s'engouffre dans la salle. C'est la cohue. Mélo a très envie de faire pipi, mais la file pour les toilettes n'en finit plus. Oh non ! Il ne faudrait pas rater le début du spectacle. Heureusement qu'Octave lui garde une place. L'heure tourne. Octave guette son amie qui ne revient pas. Mais où est-elle ? Elle s'est perdue ? Non, Mélo est toujours dans la file. C'est long et elle commence à s'inquiéter. Et si elle ne pouvait plus rentrer dans la salle ? Et si elle ne retrouvait pas Octave au milieu du public ? Son cœur s'emballe. Et puis elle a tellement envie de faire pipi ! Ouf ! C'est son tour. Allez, vite, vite, Mélo ! La revoilà. Elle se faufile dans la salle juste avant que les portes ne se referment. Octave lui fait un grand signe. Elle y est presque. Ça y est. Mélo est assise et pousse un grand soupir de soulagement. Les lumières s'éteignent. Le spectacle va commencer. Le grand rideau rouge s'ouvre. Une princesse, un roi, un clown, une sorcière, un marin. C'est toute une troupe de comédiens qui s'avancent sur la scène pour se présenter au public avec leurs beaux costumes pleins de couleurs. Octave est subjugué. Il aimerait tellement faire partie d'une troupe de théâtre lui aussi. Jouer sur scène, porter de si belles tenues et être applaudi par le public. Il s'y voit déjà. Très vite, Octave et Mélo se laissent emporter par l'histoire. La princesse a convaincu son papa, le roi, de se marier avec le marin qu'elle aime passionnément.

Mais la sorcière est aussi amoureuse de lui et elle va tout faire pour éliminer sa rivale. Pendant le dîner du mariage, on voit la sorcière mettre du poison dans le verre de la princesse et rire méchamment en faisant un chute complice au public. Tout le monde retient son souffle. Et quand la princesse qui n'a rien vu s'apprête à boire le verre, Octave, Mello et les autres enfants du public crient « Non !» très fort pour l'en empêcher. Toi aussi, crie « Non !» pour sauver la princesse. Non, ne bois pas le verre. Vas-y. Non, non, non. Non, non, non. Tu peux crier tout ce que tu veux pourvu qu'elle t'entende. Non, ne fais pas ça. Attention au poison, c'est dangereux. Stop, ne fais pas ça. Non. Encore plus fort. Non. Non. Non, non, non. Ouf. La princesse est sauvée et c'est un peu grâce à toi. Le mariage est célébré et ils vécurent heureux et eurent beaucoup d'enfants. Le spectacle est terminé. Tous les personnages reviennent pour saluer sous les applaudissements du public enchanté. Octave, lui, n'a qu'une idée en tête. Demander à ses parents de l'inscrire au cours de

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2: 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Quel temps fait-il à ma fenêtre? 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Quel temps fait-il dedans? 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

C'est simple. Vous prenez à gauche, tout droit, puis vous traversez en biais. Attention, à gauche, pas la première ni la deuxième, mais la troisième qui longe la parallèle. Là, ça descend, légèrement. Au croisement, bifurquez franchement vers le centre, deux stops. Après l'embranchement, tout droit sur 12 pas, là, vous y êtes. Quasiment. Prendre, droite, gauche, droite. C'est tout près.

0: Dadais dodu. 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Un ours s'est assis, vois-tu ? Dans mon ventre. Alors je suis restée chez moi. On est resté à deux.
1: Deux de nous.
0: De nous deux. Dodus.

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1: Oh, un peu de tact, Big Ben. Laisse donc la nature suivre son cours.
2: Il y a plus qu'une simple complicité entre ces deux êtres.
3: Certes, certes. Il n'y a aucun mal à donner un coup de pouce au destin, après tout, même petit. Par ailleurs, il est impératif qu'ils déclarent leur amour ce soir si nous souhaitons redevenir humains.
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0: que celui de Juliette et Roméo.
1: Pourriez-vous le relire?
2: Non, tenez, pourquoi ne pas me le lire à votre tour?
1: Entendu. Je ne peux pas.
2: Comment? Vous n'avez donc jamais appris?
1: Si, autrefois. Un petit peu. Mais cela remonte il y a si longtemps.
2: C'est facile, je vais vous montrer. Là, tenez, commençons ici.
1: Ici? Très bien. Dux.
2: Deux.
1: Deux, je le savais. Deux ans.

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2: Coucou.
3: Coucou.
2: Tu es là ? Tu m'entends ? Alors, ouvre grande tes oreilles, je vais te raconter une histoire. Une histoire qui est arrivée à tout doux, mon doudou. Tout doux chez le docteur. Tout doux, mon doudou, est tout mou.
3: Tout chou, tout fou.
2: Il me suit partout. Tiens, le voilà. Aujourd'hui, c'est le jour de la visite médicale.
1: Oh !
2: On dirait que je suis le docteur. Tu veux bien jouer avec moi, Toudou ?
1: Oh !
2: Toudou, bah quoi ? Tu as peur ? Mais il n'y a vraiment pas de quoi avoir peur, Toudou. Le docteur, ça ne fait pas mal du tout. Je vais t'examiner pour savoir si tu grandis bien et si ton corps va bien. C'est tout. Ne bouge pas, Toudou. Je vais te mesurer. Oh là là, comme tu es devenu grand, mon doudou. Allez, monte sur la balance, je vais te peser. Très bien, je note. Maintenant, on va écouter ton petit cœur de doudou. Quel joli cœur tout doux. On dirait de la musique. Et toi, tu as déjà entendu battre ton cœur ? Toudou, ouvre grande la bouche, s'il te plaît. Je vais regarder ta gorge. Tire la langue. Oui, c'est bien. Et fais... Bravo, Toudou, mon doudou. Tu as une jolie petite langue toute rose. Est-ce que tu peux tousser maintenant ? Ça, c'est une belle toux. Merci. Je le note. Qu'est-ce que je dois encore examiner ? Ah, tes oreilles. Oh, mais ton oreille est décousue. Il faut mettre un pansement. Et fais-moi voir ta patte qui fait un drôle de bruit. Tu peux bouger ta patte ? Je vais te masser un peu la patte avec une pommade magique spéciale doudou. Voilà tout doux. Ça devrait aller mieux comme ça. Tu es vraiment en très bonne santé, mon doudou. Oh, j'avais oublié. Il faut te faire un vaccin.
4: Une petite tortue. 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Pointue. Pointue. Doudou. Doudou.
2: Je comprends, Toudou. Tu as peur de la piqûre. Alors tu as besoin de tes mots doudou parce que ce sont les mots qui te font du bien. Et toi, est-ce que tu as aussi des mots qui te donnent du courage quand on te fait une piqûre ? Allez, Toudou, c'est bientôt fini. Allonge-toi gentiment, ça ne va pas durer longtemps. Ça va peut-être te piquer un peu. Je désinfecte. Et... pique ! C'est déjà fini. Bravo, Toudou. Tu es le plus courageux des doudous. Tu n'as vraiment peur de rien. Viens, je vais te faire un gros câlin. Et toi ? Est-ce que tu aimes bien aller chez le docteur ? Ou est-ce que tu as peur ? Et maintenant, c'est l'heure de danser. Avec tes pieds, avec tes mains, avec ta tête ou avec ton nez.

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1: Allez, on rentre.
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1: Pas précisément, non. Mais j'y vais immédiatement.
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3: 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Salut, petites oreilles. Comme tu le sais, Octave et Mélo ont rendez-vous avec les grives musiciennes à la mer. Guidés par leur ami l'aigle, nos deux héros ont suivi la source de leur rivière jusqu'en bas de la montagne. Ils viennent d'arriver dans une jolie clairière où niche un pivert. Et puis, tout au bout de la clairière, il y a une petite plage en galets au bord de l'eau. Chouette ! On peut faire des ricochets ! Allez, celui qui fera le plus de ricochets aura le droit à un bonbon. Mélo se lance. 3. Autour d'Octave. 5. C'est lui qui gagne. Mais il est tellement gentil qu'il propose à Mélo de partager le bonbon.

Dis, Mélo, tu crois que ça mange des bonbons, un aigle ? Bah oui, qui n'aime pas les bonbons ? En tout cas, moi, j'adore les crêpes. Et puisque l'aigle nous a dit que la mer, c'était comme une grande crêpe, à mon avis, on va bien se régaler. En attendant, Octave sort un autre bonbon de sa poche et vient le déposer au sol en faisant un petit signe à l'aigle.

Ici, la rivière est encore plus large. On ne peut plus du tout la traverser, car elle est devenue profonde. Et il n'y a pas de chemin pour marcher à côté. Nos deux amis regardent autour d'eux. Ils se demandent comment ils vont pouvoir continuer à la suivre. Si seulement ils pouvaient être des oiseaux, tout serait plus simple. Et voilà que le pivert se met à leur parler.

Mélo est emballée. Un radeau. Comme les Indiens. Ça, c'est l'aventure. Elle se met aussitôt à la recherche de grosses branches de bois. Il y a tout ce qu'il faut ici. Pendant ce temps, Octave farfouille dans son sac pour attraper la corde et les clous. Et pour le marteau, le bec du pivert fera l'affaire. Tout le monde s'active. Octave tient les clous, le pivert les plante. Et pendant ce temps, Mélo fait passer la corde entre les branches pour bien les attacher entre elles. C'est fini! Nos deux amis ont réussi, grâce à l'aide du pivert. Tout le monde embarque. Capitaine Mélo, amiral Octave. Sans oublier les fidèles moussaillons. L'aigle aux longues ailes et le pivert perché sur l'épaule d'Octave. On reprend la route. Direction la mer.

Octave et Mélo sont fiers. Ils rament gaiement et un peu n'importe comment. Le radeau fait des tours sur lui-même et il n'avance pas. Allez, on a besoin de toi. Aide Octave et Mélo en ramant toi aussi pour faire avancer le radeau. Tu fais comme si tu avais une rame dans les mains. Tu la tiens bien fort. Et puis tu rames. Gauche, droite. Gauche, droite. Tu dois sentir que tu pousses l'eau avec ta rame. Gauche, droite. Encore une fois. Gauche, droite. Ah bah oui, c'est pas facile, hein? Allez, du nerf. Droite. Gauche, droite. Gauche, droite. Super. Ça y est, grâce à toi, Octave et Mélo rament ensemble. Ils ont trouvé leur rythme.

Désormais, le radeau file droit sur la rivière paisible. L'aigle et le pivert volent tranquillement devant. Les deux amis discutent. « Mais alors la mer, c'est comme une soupe ou c'est comme une crêpe ?» demande Octave qui n'y comprend plus rien. « Ben, un peu les deux avec du sable dedans. »

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1: L'histoire est finie, mais garde tes oreilles grandes ouvertes. On va écouter un peu de musique.
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0: Cueillir une banane, oui, ça se fait sans astuce.
1: Aïe.
0: Mais c'est tout un drame, si c'est un cactus. Si vous chipez des fruits sans épines, ce n'est pas la peine de faire attention. Mais si le fruit de vos rapines est tout plein d'épines, c'est beaucoup moins bon. Alors petit,

0: Oh mon Dieu, ce que c'est bon de vivre. Essaie et détends-toi. Oui, rafraîchis-toi. Mets-toi à l'aise. Viens sur mon ventre. Et laisse-moi te dire une chose, petit frère. Si tu travailles comme cette abeille, tu te rendras malade. Ne gâche pas ton temps pour l'impossible. Et si tu peux le trouver, alors tant mieux pour toi.
1: Et tu verras que tout est résolu lorsque l'on se passe des choses superflues. Alors tu ne t'en fais plus. Il en faut vraiment peu, très peu pour être heureux.

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1: Un chat, c'est omnivore.
2: Ça veut dire que ça mange des hommes.
1: Non, ça veut dire qu'il mange de tout.

un curieux gros chat qui avait toujours faim. On l'appelait Pépette, c'était son petit nom. Il était né sur la planète des matous glouteux. Il mangeait

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3: 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Quel temps fait-il à ma fenêtre ? Je laisse des miettes de brioche et de galette. Bonjour l'oiseau. Quel temps fait-il dehors ? Quel temps fait-il dedans ?

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2: Coucou.
3: Coucou.
2: Tu es là ? Tu m'entends ? Alors, ouvre grande tes oreilles, je vais te raconter une histoire. Une histoire qui est arrivée à Toudou, mon doudou. Toudou et les bébés oiseaux. Toudou, mon doudou, est tout chou, tout mou, tout fou. Il me suit partout. Tiens, le voilà. C'est le matin. Le soleil est à peine levé, mais Toudou est déjà debout et il joue. Qu'est-ce que tu fais avec ce ballon, Toudou ? Il est bien trop tôt pour jouer au ballon dans la maison. Tu ne veux pas te remettre au lit ? Ce matin, Toudou a décidé d'empêcher tout le monde de dormir. Il fait du bruit, beaucoup de bruit.

C'est bon, Toudou. Tu peux arrêter. Tout le monde est réveillé. Et toi, est-ce que cela t'arrive aussi d'empêcher tes parents de dormir le matin ? Ce matin, Toudou ne tient pas en place. Il a besoin de bouger, de sauter, d'escalader. Alors on est sorti se promener. Dehors, les rues sont désertes. Tout le monde dort encore. Tout est calme, silencieux. Enfin, presque silencieux. Toudou, tu entends l'oiseau ? Regarde, il y a un nid à côté de lui. Toudou s'approche du nid sans faire de bruit. Chut. Oh ! Et là, qu'est-ce qu'il voit ? Tu as deviné ? Il voit deux œufs. Il y a deux petits œufs dans le nid. Qu'est-ce que c'est que ce bruit ? Oh ! Il y a un petit trou dans la coquille. Elle se fendille. L'œuf est en train de s'ouvrir en deux. Et on voit quelque chose remuer à l'intérieur. Quelque chose de rose. Quelque chose de rose cherche à sortir de l'œuf. Et toi, est-ce que tu sais ce qui va sortir de l'œuf ? L'œuf se casse en deux. Et l'on voit sortir de la coquille une patte, puis deux, un bec, une tête. Toudou, regarde, c'est un bébé oiseau. Il vient de naître. Et l'autre œuf s'ouvre aussi. Comme ils sont petits, il ne faut pas leur faire peur. Tu entends leur gazouillis ? Les bébés oiseaux n'ont pas encore de plumes et ils ne savent pas encore voler. Cache-toi, Toudou ! Voilà le papa oiseau. Il leur apporte à manger des chenilles et des vers de terre. Les bébés oiseaux ouvrent grand leur bec. On appelle ça la béquée. Et quand ils auront fini de manger, ils feront une petite sieste dans leur nid. Toudou, et nous, est-ce que l'on ne pourrait pas aussi retourner dans notre lit pour se reposer un peu ? Et toi, est-ce que tu as déjà vu un nid d'oiseau ? Est-ce qu'il y avait des œufs à l'intérieur ? Est-ce que tu as déjà vu naître des oiseaux ou d'autres animaux ? Et maintenant, c'est l'heure de danser. Avec tes pieds, avec tes mains, avec ta tête ou avec ton nez.

0: Ah, après une belle histoire comme ça, j'ai envie de chanter. Pas toi? Allez, c'est parti pour une petite comptine.
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0: applications sont vraiment super.
1: Depuis que je suis petite, mon papa, Bruno, fait du vélo. Mais pas un peu de vélo, hein. Ah non, non, mon papa, il fait des courses de 100 km à vélo. Et parfois, nous, on décide d'aller quelque part en voiture avec ma maman, et lui, il dit
2: « Je vais venir aussi, mais je vais y aller en roulant. »
1: Alors, rouler, ça veut dire faire du vélo, hein. Il y va pas en roulé-boulé, mon papa. Même si ça, j'avoue, ce serait trop impressionnant. Allez, hop! Quand il arrive, il transpire, il pue, il est tout mouillé, il a soif, mais il est trop content. Il dit « J'ai fait 3h06, j'ai battu mon record, je suis trop content. Passe-moi vite un soda marine, je peux plus marcher, je tiens plus sur mes jambes. Oh !» Aïe. Non mais du coup, comme il adore ça, ben moi j'aime bien aussi. Mais l'autre jour, je me suis demandé... Mais ça a toujours existé, les vélos? Est-ce que les hommes de Cro-Magnon faisaient... Ce qui veut dire...
3: Allez, ciao! Je vais au pump track, Préhistoto.
1: Est-ce que les dinosaures faisaient du vélo? Et ils faisaient... Ce qui veut dire...
3: Wouh! J'ai enlevé les petites roulettes! Je suis trop content! J'arrive pas à tenir le guidon parce que j'ai pas de bras, mais c'est trop bien! Je vais gagner le tour du Jurassique, c'est sûr!
1: Non. En fait, le vélo, ça fait pas si longtemps que ça existe. Et même, si tu veux tout savoir, c'est arrivé après le train.
0: Ah bon?
1: Incroyable, n'est-ce pas?
0: T'es sûr?
1: Les gens ont pu prendre le train avant de pouvoir faire du vélo.
0: Waouh!
1: Alors oui, c'est incroyable. Mais c'est pas le plus incroyable. Le plus incroyable, c'est que le vélo est né à cause, ou grâce, à une éruption volcanique. Nous sommes le 5 avril 1815, sur l'île de Sumbawa, en Indonésie. Là, le volcan Tambora se met à gronder. Il se réveille, il envoie de la fumée et de la lave partout autour. Ce jour-là, c'est le chaos. C'est brûlant, c'est dangereux et ça va rester en fumée pendant au moins un an. Ce qui va rendre la vie sur le volcan très difficile. À cause de la fumée épaisse, le soleil ne va plus passer. Donc, on ne va plus pouvoir faire pousser des légumes. Et alors là, les gens vont faire un truc horrible. Ils vont finir par manger tous les animaux. Notamment leurs chevaux. Sauf que les chevaux, ben, c'est le moyen de locomotion le plus rapide à l'époque.
0: Ah oui?
1: Mais imagine, si nous, aujourd'hui, on mangeait le moyen de locomotion le plus rapide. Non mais, c'est comme si on se faisait des sandwichs, je sais pas moi, des sandwichs aux avions. Ça fait mal aux dents, mais c'est délicieux. Avec de la mayo, c'est formidable. Tu veux goûter un petit bout d'aile?
4: Négatif.
1: À la suite de cette éruption, il y a un monsieur allemand qui s'appelle le baron Karl Dreis von Sauerbraun.
5: Guten Tag.
1: Rien que ça. Et lui, il dit
2: « Non, mais là, ça ne va pas du tout. Non, mais maintenant, les gens mangent les chevaux parce qu'ils ont faim. Il faut qu'on trouve un nouveau moyen de se déplacer vite. Un moyen qui ne se mange pas.
1: » Alors, il réfléchit. Il réfléchit. Il réfléchit encore un peu. Là, il dit, tiens, je vais réfléchir. Là, il réfléchit. Et bam! D'un coup, il invente une machine révolutionnaire. Une machine à courir à deux roues. Reliée par un morceau de bois, une selle et une sorte de guidon. Et cette machine, c'était tout simplement une draisienne.
0: Chouette!
1: Car c'est Karl Dreis qui l'a inventée. Alors il a fini par lui donner un nouveau nom, hein, bien sûr. Un nom plus cool que machine à courir. Nul. ou draisienne.
2: Super nul! Désormais, nous appellerons ça le vélocipède. Parce que c'est un nom cool.
1: Voilà comment il décrit son invention.
5: Le vélocipède est une machine inventée pour faire marcher une personne avec une grande vitesse. Le siège, fixé sur deux roues, supporte le poids du corps, rendant sa marche très légère et peu fatigante.
1: Oui, enfin, c'est une draisienne, hein. Bon, sauf que la sienne, elle est très lourde, hein, puisqu'elle fait quand même 25 kilos. Il est sûr que sa machine est géniale et qu'elle va plus vite que les calèches et les diligences. Alors un jour, pour prouver au monde entier que son invention est géniale, il décide de faire 14 km 400 en une heure. À mon avis, quand il est arrivé, il devait transpirer et il devait drôlement puer, mais trop content, il a dit « J'ai fait une heure! J'ai battu mon record! Enfin, j'ai battu le record de tout le monde, puisque personne ne l'avait jamais fait avant! Passez-moi un soda, j'ai soif! Je tiens plus sur mes jambes! » Wow. Et cet exploit a convaincu les gens qui ont commencé à en acheter. Enfin, surtout les riches, parce que ça coûtait quand même plein de sous. C'était vraiment le top du top de la modernité. Il y avait même des gens, des adultes, hein, qui faisaient des courses de draisienne dans les parcs et les jardins. Et ce qui est rigolo, c'est qu'aujourd'hui, bah, ce sont souvent des enfants qui ont des draisiennes. Mais assez vite, hélas, le vélocipède tombe dans l'oubli.
0: Oh.
1: Un jour, en 1861, un serrurier, donc un monsieur dont le métier, ben, c'était de faire des clés, des serrures, bref, un serrurier, quoi, qui s'appelle Pierre Michaud, répare une draisienne pour son fils qui lui dit « Papa, excuse-moi de te déranger, c'est quand même drôlement fatigant la draisienne, tu trouves pas? Tu pourrais pas, faire la même chose, mais en mieux ?» Et au lieu de lui dire
2: « Non mais ça va pas te parler comme ça, ton père! C'est qui commande ici ?»
1: Il se dit « Ok, un challenge pour moi. » Tiens, je sais. Si j'essayais de refaire la draisienne, mais en plus légère, avec un autre matériau que du bois. Et si j'installais une manivelle sur la roue avant, ça ferait tourner la roue. Oh, j'ai une super idée. Si j'installais un petit pouet-pouet à l'avant, une sorte de klaxon qui ferait palalapa.

0: plus vite, et il décide même de faire des plus grosses roues qui pouvaient aller jusqu'à 3 mètres de hauteur. 3 mètres de hauteur, dans les maisons, c'est la taille du sol au plafond. Donc imaginez, il fallait presque être acrobate pour monter sur les vélos qui avaient des roues aussi hautes qu'un plafond. Enfin, en général, il y avait une grande roue et une petite roue normale. Ces vélos-là, on les appelait les bicycles ou les grands bis. Et puis avec le temps, ben, tout s'est enchaîné. On a fait des vélos plus légers, des roues plus petites. On a déplacé les pédales, on a fait des vélos qui avaient des vitesses et une chaîne. On a inventé les pneus, puis des chambres à air pour les vélos. En fait, c'est devenu de plus en plus facile de pédaler. Aujourd'hui, il existe même des vélos électriques qui nous aident à avancer sans trop faire d'efforts. Une des étapes les plus importantes dans la vie d'un enfant, c'est le jour où il ou elle apprend à faire du vélo sans les petites roulettes. Oh, moi, je me rappelle, j'avais un vélo rose et blanc. J'avais mon casque et mon papa courait derrière moi en tenant ma selle. Pas facile de trouver l'équilibre et de ne pas tomber. Et puis, à un moment, je me suis rendu compte que mon papa, il ne me suivait plus parce qu'il avait lâché la selle. En fait, j'avais appris à faire du vélo et je m'en étais même pas rendu compte. Si tu as peur de faire du vélo sans roulette, j'ai un petit conseil pour toi. Regarde droit devant toi et ne regarde pas les roues. Ça t'aidera à trouver ton équilibre. Et puis surtout, il faut mettre son casque et ses protections. Une chute est vite arrivée. Tu me promets, hein? Tu mets ton casque.
1: Ok, ok.
0: Aujourd'hui, on aime tellement le vélo qu'on fait du vélo sur l'eau. Ça s'appelle un pédalo. Et puis, il y a toutes sortes de vélos maintenant. Il y a le BMX, alors ça, c'est des petits vélos pour faire des acrobaties. Il y a le VTT, ça c'est pour faire du vélo dans les bois ou dans la boue. Il y a des vélos de route, alors ça c'est pour faire beaucoup de kilomètres sur la route, comme mon papa. Il y a des tandems, ça c'est pour faire du vélo à deux. Il y a des vélos sur lesquels on n'est pas assis mais carrément allongé. Des vélos avec lesquels on pédale avec les mains. Et même récemment, j'ai vu des sortes de draisiennes à trois roues. Une devant et deux derrière, pour des gens qui ont des difficultés à trouver l'équilibre, par exemple lorsqu'ils ont un handicap. Voilà, tout ça c'est génial parce qu'en fait faire du vélo c'est trop trop bien.
2: C'est génial.
0: Et dire que tout ça part d'un volcan...
2: Waouh,
3: trop cool.
0: Voilà, ça c'était le vélo, mais en mini-vulgaire. 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
9: L'histoire est finie, mais garde tes oreilles grandes ouvertes. On va écouter un peu de musique.
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0: Connaissez-vous le prince charmant?
1: Le prince charmant?
2: Non, nous ne l'avons jamais rencontré.
1: Désolé.
3: Navré.
2: Catastrophé.
1: Chagriné.
2: Désemparé.
4: Bon, mais ce n'est pas avec eux qu'on s'en sortira. Ils sont très sympathiques, mais...
5: Tournons la page.
4: Vous faites des progrès, vous, non?
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5: Coucou.
6: Coucou.
5: Tu es là? Tu m'entends? Alors, ouvre grande tes oreilles, je vais te raconter une histoire. Une histoire qui est arrivée à Toudou, mon doudou. Toudou est le chiffre 2. Toudou, mon doudou, est tout mou, tout chou, tout fou. Il me suit partout. Tiens, le voilà. Ce matin, Toudou est content. Son copain Gaspard le canard l'a invité à venir jouer chez lui. Toudou, mon doudou, toque à la porte. Toc, toc. Gaspard le canard lui ouvre la porte et lui fait deux bisous. Dans la famille de Gaspard le canard, il y a la maman canard, le papa canard et il y a Gaspard et sa sœur Tamar. Dans leur maison, il y a deux chambres. Et dans chaque chambre, il y a deux lits. Et quand ils parlent entre eux, on entend toujours « coin, coin ». Jamais « coin » ou « coin, coin, coin ». Toujours « coin, coin ». Oh ! Bizarre, bizarre, se dit Toudou, mon doudou. Dans la famille de Gaspard le canard, on dirait que tout marche par deux. Tu sais, mon doudou est très curieux. Il veut toujours en savoir plus. Alors il pose des questions. Et pourquoi ci, et pourquoi ça, et tralala. Et toi, est-ce que tu aimes poser des questions? Moi, j'adore ça. Tu es là? Tu es toujours là? Écoute bien la suite de mon histoire. Dans la famille de Gaspard le canard, le matin, les enfants croquent une tartine. Crac, crac. Puis une deuxième tartine. Crac, crac. Mais jamais trois. Le midi, dans la famille de Gaspard le canard, ils mangent toujours deux plats. Miam, miam. Deux délicieuses petites algues salées. Slurp, slurp. Et deux petits moucherons croquants bien sucrés. Mais jamais trois. Et toi, est-ce que tu aimes aussi les petites algues salées? Slurp, slurp. Ou tu préfères les petits moucherons croquants bien sucrés? L'après-midi, dans la famille de Gaspard le canard, tout se déroule toujours de la même façon. Après une petite sieste, les enfants ont le droit de faire deux jeux. Inutile pour Gaspard de dire « coin, coin ». Coin, coin, coin. Qui en canard veut dire on ne pourrait pas faire trois jeux au lieu de deux? Car sa maman ou son papa répondra

0: Coin-coin, coin-coin. Ce qui veut dire, dans la famille Canard, on fait toujours deux jeux, pas plus, pas moins. Oh. Oh. Toudou, mon doudou, n'avait encore jamais rencontré une famille comme celle-là. Et le soir, est-ce que tu sais comment ça se passe dans la famille de Gaspard le Canard? Tu as deviné? Deux histoires, deux bisous et au lit. Et toi, est-ce que tu connais des sons qui marchent par deux? Comme par exemple, coin-coin. Cherche bien. Toudou, mon doudou, va t'aider. Pouette-pouette.
1: Tut-tut.
0: Dring-dring. Glou-glou. À toi maintenant. Et maintenant, c'est l'heure de danser. Avec tes pieds, avec tes mains, avec ta tête ou avec ton nez.

0: quelle histoire! Et maintenant, qu'est-ce qu'on fait? Tu as une idée? Oh! Tu n'aurais pas envie de chanter? Allez, musique!
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1: 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Salut, petites oreilles. Dans cet épisode, tu vas entendre la musique du cirque. 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Alors, enfile ton costume et rejoins-nous sur la piste.

0: Dave et Mélo sont de bonne humeur. Comme chaque année, le cirque est de retour en ville. Sur le chemin, ils se racontent plein de blagues. Leur déguisement de clown y est peut-être pour quelque chose. Ça y est, le grand chapiteau est en vue. Le premier arrivé a gagné. 3, 2, 1, partez! Entrez, entrez! Octave et Mélo s'engouffrent dans le chapiteau. Qu'est-ce que c'est beau! Au centre, la piste remplie de sable, les gradins tout autour, les cordages et les lumières, les grands rideaux rouges et les instruments de musique. Le spectacle n'a pas encore commencé, mais c'est tout comme.
1: Un coup de trompette par-ci, un coup de cymbale par-là. Voilà, voilà, le grand cirque Gorgonzola. De toute l'Italie, c'est le plus réputé. Jean de Venise ou de Capri, entrez, entrez. Car vous verrez ce soir sous le grand chapiteau tous les numéros, anciens et nouveaux, Miss Ravioli, qui se balancent nonchalamment là-haut sur un fil de parmesan. Le fakir Risato avec sa flûte en buis dans son numéro de charmeur de spaghetti. Couvert et Figaro, le perruquier fameux, rien qu'à l'entendre chanter, ça fait dresser les cheveux.
0: Il y a beaucoup de monde, beaucoup d'agitation. Tout le monde a l'air heureux d'être là. Quand soudain, les lumières s'éteignent. On devine une dame, tout là-haut, perchée sur un grand fil. Elle traverse le chapiteau. Elle marche dessus, à petits pas gracieux et rapides. Elle avance, hésite. Elle sautille. Elle fait même des petits bonds. Et puis, doucement, tourne les talons et repart dans l'autre.

pourvu qu'elle ne tombe pas. La corde vibre sous ses pieds. Le public retient son souffle. Wow. Octave et Milo sont bouche bée. Tout le monde applaudit la performance. Mais on n'a pas le temps de dire ouf que les acrobates font une entrée triomphante à coups de

Salto arrière. Et voici les jongleurs avec leurs balles et leurs quilles. Et puis le clown qui enchaîne les pitreries avec son sifflet. Il jongle lui aussi avec des tartes à la crème. Mais patatras, avec ses grandes chaussures, il se prend les pieds dans une balle, tombe à la renverse et se retrouve tout recouvert de crème. Octave et Mélo sont tordus de rire. Ils ne s'ennuient pas une seule seconde. C'est maintenant le moment d'accueillir le magicien. Il arrive à cheval avec son costume, son grand chapeau et sa baguette. Il est très élégant. Octave et Mélo sont impressionnés. Avant de commencer, le magicien cherche quelqu'un du public pour participer à son numéro. Il fait le tour de la piste plusieurs fois, mais personne n'ose se proposer. Alors, Mélo regarde Octave et lève la main. Tout le monde la regarde. L'instant d'après, elle a disparu. Octave n'en revient pas. Oh, où est-elle? Il cherche partout, mais il y a tellement de monde. Pour la faire réapparaître, le public doit prononcer la formule magique. Abricadabri, abracadabra, faites que Mélo revienne ici-bas. À toi de jouer. Toi aussi, aide le magicien à faire revenir Mélo en disant la formule magique. Articule bien et répète après moi. Abricadabri, abracadabra, faites que Mélo revienne ici-bas. C'est toi le magicien. Tu fais comme si t'avais une baguette magique. Abricadabri, abracadabra, faites que Mélo revienne ici-bas. Super. Allez, encore une fois pour être bien sûr. Abricadabri, abracadabra, faites que Mélo revienne ici-bas. Pouf ! La revoilà, assise derrière le magicien, sur le dos du cheval. Mais comment est-ce possible ? Le magicien, tout sourire, fait applaudir le public. Mélo retourne à sa place sous le feu des projecteurs. Octave est encore sous le choc. C'était incroyable. Le spectacle se termine dans un feu d'artifice de musique et de numéros de haute voltige. Les artistes remercient le public. Demain, ils reprendront la route avec leur chapiteau. Salut la compagnie et à l'année prochaine !

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2: En attendant la prochaine histoire, on va danser un peu. Tu me donnes la main ? Allez, c'est parti !

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1: Mesdames et messieurs, double saut périlleux, s'il vous plaît, reculez un peu, ce numéro est dangereux. Ce soir, c'est un rhinocéros qui va tenter ce truc atroce. S'il retombait sur les pieds, il pourrait

0: temps.
1: Mesdames et messieurs, l'entracte est terminé. Veuillez regagner vos places, s'il vous plaît. Le spectacle va bientôt recommencer.

0: petit rat.
1: 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Tu vas trop vite, tu vas trop fort. 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
2: Quelle bestiole as-tu choisi? Mais c'est fou ça! On peut jamais boire son café et manger un petit croissant en terrasse sans que tout de suite vous débarquiez, les moineaux!

0: Ce pépiment qu'on entend par-dessus les bruits de la ville, c'est une bande de moineaux domestiques qui m'approchent. Ils sont attirés par mon croissant. Hein, les moineaux? Vous n'êtes pas plus grands que des balles de golf, mais vous prenez de la place.
1: Nous avons faim.
0: Je comprends, mais moi aussi. Je vous laisserai des miettes si vous voulez. Le moineau domestique est un oiseau essentiellement granivore. Ça veut dire qu'il se nourrit de grains et de céréales. Il préfère les graines, mais peut se contenter de miettes ou de déchets divers. On les appelle passer domesticus, parce qu'ils sont très proches de l'homme. Domesticus, en latin, ça signifie qu'il fait partie de la maison. Allez, tiens, fais-toi plaisir. Voilà les miettes de mon croissant.
1: Merci, Denis. Oh non! Attention, les piafs! Les pigeons rappliquent. Ils en veulent à nos miettes. Dépêchez-vous de manger. Oh là là! Oh, les pigeons! Allez-vous-en! Allez chercher ailleurs! On était ici avant vous! Ah ça! La concurrence est rude pour la nourriture. Pourtant, c'est plus que c'était. Vous, les humains, vous mangez n'importe quoi! Avant, on pouvait facilement trouver des restes de qualité. Maintenant, on trouve surtout des produits sucrés qui nous font grossir.
0: Contrairement à ce que l'on croit, les moineaux ont de plus en plus de mal à survivre dans les grandes villes. Nous avons l'impression qu'ils sont partout, mais en réalité, leur population diminue très rapidement. C'est vrai qu'entre la nourriture de mauvaise qualité ou qui manque, les chats qui passent leur temps à les poursuivre et la pollution qui rend l'air difficile à respirer, les moineaux ont la vie dure. Mais pourquoi vous ne partez pas vous installer à la campagne? L'air y est meilleur, la nourriture aussi.
1: Oh là! Oh là! J'ai un cousin là-bas. C'est pas tout rose non plus. Les insectes sont de plus en plus difficiles à trouver. Les agriculteurs utilisent des insecticides pour s'en débarrasser. Ils n'ont pas compris qu'on en a besoin, nous, des insectes, pour nourrir nos oisillons.
0: Les insecticides sont des produits chimiques utilisés pour tuer les insectes qui grignotent les cultures agricoles. Mais en éliminant les insectes, les agriculteurs privent aussi les moineaux de leur nourriture.
1: Bon, il y en a marre de me plaindre. Je vais prendre un bain.
0: Un bain? Mais il n'y a pas d'eau ici.
1: C'est parce que t'as pas l'imagination d'une bestiole. Tu vois le bac à sable là-bas? Eh ben, il est parfait.
0: Un bain dans un bac à sable? Tu vas pas ressortir très propre.
1: Au contraire, pour vivre sainement, un moineau se doit de prendre des bains de sable. 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
0: 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Le moineau s'envole vers le jardin d'enfants, puis commence à gratter le sable. Pourquoi tu grattes le sable? Ça ne te suffit pas de te rouler dedans?
1: Je creuse un trou. Je m'enfonce dedans. Même la tête. Faut pas oublier la tête. Très important, la tête. C'est le moteur de ma vie de moineau.
0: La tête dans le sable? Tu te prends pour une autruche?
1: Très drôle. Je le fais pour nettoyer mes plumes.
0: Le moineau frotte sa tête, son ventre et ses ailes contre le sable, puis il secoue tout son corps pour s'en débarrasser.
1: Et voilà! Qui c'est qui a une tête de moineau toute propre maintenant?
0: Bon, c'est toi.
1: Tu devrais essayer, c'est fastoche. C'est tellement bon.
0: Non, sans façon. Le sable sur la tête, nous les humains, c'est pas notre truc.
1: C'est parce que t'as pas de plume. Nous les moineaux, nous devons prendre soin de notre plumage pour garder ses propriétés isolantes, nous nettoyer et nous protéger des parasites.
0: Les parasites, ce sont des petits organismes qui s'installent sur les autres bestioles et se nourrissent de leur peau. Si le moineau ne prend pas assez soin de ses plumes et ne les enlève pas, les poux vont s'y loger, les endommager et les faire chuter.
1: Voilà, c'est fait. Maintenant, il faut lisser les plumes pour reprendre de l'allure.
0: Bah, dis donc, tu te fais beau.
1: C'est pour ma femme. Elle m'appelle. C'est elle qu'on entend, là.
0: Ah oui, avec tous ces bruits, on arrive difficilement à s'entendre.
1: Le bruit ici est infernal. On est vraiment en galère avec ma partenaire pour communiquer. Mais heureusement, j'ai le Wi-Fi.
0: Les moineaux n'ont pas de chant au sens humain du terme. Les sons qu'ils émettent sont des petits cris. On dit que le moineau pépit Chaque cri est différent en fonction de ce qu'il veut transmettre comme information. Ça peut être un cri pour attirer une partenaire ou un couinement des oisillons pour signaler leur besoin de manger.
1: Bon, je te laisse. Je dois passer au supermarché trouver de quoi déjeuner pour mes petits.
2: Au supermarché ? Il est marrant, lui, comme s'il allait faire ses courses, comme nous les humains, avec son petit caddie.
3: Oh, il a profité qu'un homme sorte pour se faufiler à l'intérieur. Hé, hey, moineau, attends-moi! Le voilà par terre, qui sautille entre les rayons des fruits et légumes. Il a l'air très à l'aise. Oh, il s'envole! On dirait qu'il cherche quelque chose. J'y crois pas. En un seul mouvement d'aile, il a foncé droit vers les étals de fruits et a piqué un grain de raisin. Zut, il est reparti dehors. Mais attends-moi, moineau! Dis donc, c'est impressionnant ta technique pour faire les courses.
1: T'as vu ça? Ni vu ni connu, je t'embrouille. Je suis tellement petit que personne ne me voit. Bon allez, je retourne au nid retrouver ma partenaire. Tu viens?
0: Avec plaisir. C'est pas simple de suivre un moineau parce que je n'ai pas d'aile. Les moineaux, eux, sont très agiles. Ils peuvent se déplacer d'un point à un autre en battant vivement de leurs petites ailes. Ce qui leur permet d'éviter les obstacles. Parfois, ils s'arrêtent, collent leurs ailes le long de leur corps et sautillent sur leurs deux petites pattes toutes fines.
3: Attention, moineau! Je vois un grand oiseau qui nous suit. On dirait un rapace avec un bec crochu.
1: Oh! Un rapace dans la ville! Fuyons!
0: Il y a de quoi s'étonner car un rapace est un oiseau de proie qui vit habituellement en montagne. Il est très friand de petits oiseaux comme notre ami le moineau.
1: Oh, ça doit être le faucon cresserelle. Ils se sont installés il y a quelques années en ville. Il ne manquait plus que ça. On fonce prévenir ma famille, Denis. Il y a danger.
3: Je vois son ombre approcher. Va plus vite!
0: Le moineau accélère. J'ai un peu de mal à le suivre. Grâce à sa petite taille, le moineau peut se faufiler partout.
3: Il file à la vitesse de l'éclair. Il passe par les petites rues, tourne, virevolte, bifurque, fait demi-tour, revient en arrière, s'arrête, vole plus haut, plus bas. Ah, je n'arrive pas à le suivre, tellement il va vite. Ah, il a réussi à semer le faucon.
0: Bravo, tu lui as échappé. Malin, ta technique des tournicotis.
1: Waouh, c'était chaud, mais c'est crucial. C'est pas que j'ai tellement peur qu'il me mange, mais je ne veux surtout pas qu'il sache où j'habite. Allez, viens, on va chez moi. Et voilà, nous sommes arrivés.
0: Le nid de notre moineau est tout petit et bien caché dans un creux de mur, près de la toiture d'un immeuble. Les moineaux choisissent toujours des endroits très retirés et camouflés pour pouvoir se défendre contre les pigeons ou les hirondelles qui cherchent à les déloger pour s'installer à leur place.
3: Dis donc, vous avez beaucoup d'oisillons.
1: Ben, cette fois, ma plumette a pondu 8 œufs. C'est le maximum qu'on peut avoir à chaque ponte. J'espère que la prochaine fois, il y en aura un peu moins parce que c'est du boulot. Oh là là!
0: C'est d'autant plus du boulot que les moineaux peuvent se reproduire 2 fois par saison. 2 fois 8 bébés! Ça fait beaucoup de bébés. Heureusement qu'ils se mettent en couple pour la vie, c'est moins compliqué à gérer.
3: Bon, je pense que je vais vous laisser tranquille en famille.
1: Ah donc, tu restes pas dîner? Nous allons manger des vers de terre, des moustiques, un peu de ce que j'ai trouvé dans la poubelle en bas.
0: Non, merci, parce que c'est gentil, mais peut-être une autre fois. J'ai déjà un rendez-vous ce soir.
1: Pas de problème. Ça en fera plus pour nous. Salut, Denis.
0: Au cours de cette aventure, nous avons entendu que le nom latin du moineau était Passer domesticus. Que signifie domesticus? Qui est apprivoisé? Qui fait partie de la maisonnée? Qui habite en ville? Bravo! C'était bien celui qui fait partie de la maisonnée. C'était croustillant et surtout, c'était bestiolement génial.
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1: Les aventures d'Octave et Milou. Le football. Salut, petites oreilles. Dans cet épisode, tu vas entendre la musique du football. Une musique qui court, qui fait des dribbles et qui marque des buts. Alors, enfile tes crampons, on t'attend sur le gazon. Cet après-midi, Octave et Mélo ont rendez-vous avec leurs voisins pour faire une partie de football sur le terrain derrière chez eux. Octave met ses baskets et prend son ballon avant de passer chercher Mélo. Elle n'a pas fait les choses à moitié. Elle a mis son short de sport et des grandes chaussettes qui montent jusqu'aux genoux. Elle a même trouvé des chaussures de foot à crampons. Une vraie footballeuse. Allez, on y va ? Tout le monde est là. Samir, Olga, Léon, Lila, Clément, Yacine, Anton, les jumelles Mia et Alissa. Abdel, Suzy, Valentin et son petit frère Marius. Avant de jouer, il faut constituer les équipes. Aujourd'hui, Octave et Mélo sont les deux capitaines. Samir, lui, fera l'arbitre. En plus, c'est le plus grand. On tire à pile ou face pour savoir quelle équipe aura le droit d'engager la partie. C'est celle d'Octave. Lui s'est déjà installé dans les cages. Il est gardien. Il aime bien parce qu'il ne faut pas trop courir. Mélo, elle, est attaquante, bien sûr. Prête à mettre des buts. Elle s'entraîne à faire des dribbles avant que le match ne commence. Allez, à toi de jouer. Est-ce que tu sais faire des dribbles ? C'est une technique pour ne pas se faire piquer le ballon par un adversaire quand on est sur le terrain. Prends un ballon dans ta maison, de préférence un ballon en mousse. C'est mieux pour ne rien casser. Tu le mets dans tes pieds et puis tu le fais passer d'un pied à l'autre sans qu'il ne s'échappe. Gauche, droite. Droite, gauche. Gauche, droite. Droite, gauche. Voilà. Alors, c'est bon ? Tu es au point ? Le but du jeu, c'est de le garder toujours entre tes jambes. Ah ! Samir siffle le début de la partie. Tous les petits joueurs se lancent derrière la balle. Qui part à gauche ? Qui revient à droite ? Et qui repart à gauche ? Olga fait une belle passe vers l'avant du terrain. Le ballon tourne dans les airs. C'est Clément qui le récupère. Mais Yacine le dribble et le redonne à Mélo. Mélo qui se met à courir dans l'autre sens avec le ballon. Elle se rapproche des buts adverses. Octave se concentre. Mais au dernier moment, Mia réussit à intercepter le ballon en faisant un petit crochet à Mélo. C'est raté. Et le ballon repart de l'autre côté grâce à un beau coup de pied d'Octave. Mais Mélo n'a pas dit son dernier mot. Elle sait qu'il ne faut pas laisser passer sa chance une deuxième fois. Elle remonte le terrain. Elle pique la balle à Marius. Et en un clin d'œil, la voilà déjà devant Octave. Elle regarde son pied, puis le but. Et elle frappe sans hésiter. Octave se lance sur la balle, mais trop tard. Et elle s'enfonce dans les filets. But ! Mélo a marqué ! 1 à 0. 0 pour l'équipe de Mélo. Youpi ! Bravo ! Et voilà toute son équipe qui se précipite pour la féliciter. Tout le monde porte Mélo du bout des doigts. Waouh, elle est trop forte. Les petits joueurs de son équipe sautent et dansent. Ils se mettent à faire le tour du terrain comme ils l'ont vu à la télé. Quelle ambiance! Il y en a même qui enlèvent leur maillot. Et puis d'autres qui font des grimaces à l'équipe d'Octave. C'est l'euphorie! Le match reprend, mais Octave est tout penaud. Il s'en veut. Il se dit qu'il aurait dû mieux anticiper la frappe de Mélo. Gardien, ce n'est peut-être pas trop son truc finalement. Et quand Samir, l'arbitre, siffle la fin de la partie, il y a toujours 1-0. Oh non ! Son équipe a perdu ! À cause de lui. Tous les joueurs en herbe se serrent la main. Mélo vient faire un petit bisou à Octave. Allez Octave, ce n'est qu'un jeu. Tu feras mieux au prochain match. Ouais, t'as raison. Et si on faisait la revanche maintenant? Bonne idée. Et voilà tous les petits footballeurs qui repartent sur le terrain.

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1: 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Pas toi ? 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
2: Quelle bestiole as-tu choisi? Impossible de se tromper, c'est le grand dauphin.
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0: Ah, un aileron fend la surface à 20 mètres du bateau. Je vais couper le moteur et plonger le rejoindre. Je jette l'ancre. La haute mer, c'est quand même un peu angoissant. On n'a pas pied et on ne peut se cacher nulle part. Mais quand faut y aller, faut y aller. Allez hop, à l'eau. Où est-il ? Le dauphin est facile à reconnaître avec son long corps gris et lisse et sa queue puissante qui lui permet toutes les acrobaties.
1: Bonjour, Denis. Qu'est-ce que tu fais là ?
0: Oh, le dauphin ! Je ne t'avais pas vu arriver.
1: Je croyais que tu étais en difficulté, alors je me suis hâtée. Tu bats des jambes comme une otarie blessée, avec tes petites palmes.
0: Je te remercie d'être venu, hein. Tout va bien. C'est beau chez toi, c'est grand.
1: C'est sûr, j'ai besoin d'espace. La vue des autres me déprime. Je ne suis pas du genre casanier, j'aime nager en haute mer. Pas comme certains de mes congénères.
0: Il existe deux populations de grands dauphins assez différentes. L'une vit près des côtes et se déplace souvent en eau peu profonde, et l'autre fréquente la haute mer au large. Leurs relations ne sont pas toujours cordiales.
1: Bon, il y a de moins en moins de nourriture par ici. Les chalutiers sont encore passés et ont tout raflé. Je vais sonder ailleurs.
0: Comme le dauphin ne possède pas de corde vocale, il produit, grâce à plusieurs poches d'air, des petits sons métalliques, des clics qu'il amplifie par passage dans son melon, cette masse graisseuse située à l'avant de sa tête. Ces sons rebondissent contre les poissons, les rochers, les objets et retournent au dauphin qui les analyse. Il se fait alors une image très précise de ce qu'il a sondé. Il voit grâce à des sons. C'est ce que l'on appelle l'écholocation. Je sens que je vais avoir mal au mollet à essayer de le suivre. Avec des pointes de vitesse à 45 km/h, c'est pas rapide.
1: Ah, y a rien en surface, ni poisson, ni calmar. Bon, bah, je vais voir en dessous.
0: Le dauphin vient de plonger et descend vers le fond. Ça caille par ici. La température baisse avec la profondeur. J'aurais dû prendre une combinaison de plongée. Ça y est, on arrive. Je distingue les premiers blocs de rochers. L'eau est un peu trouble à cause du sable en suspension, mais ça ne dérange pas notre bestiole. Elle a de bons yeux. La voilà qui furette, ou plutôt qui dauphine entre les roches et harcèle les poissons qui s'y planquent.
1: Le poisson de roche, c'est pas ce que je préfère. Mais faute de mieux...
0: Le grand dauphin est un sacré pêcheur. Il inspecte chaque recoin, effraie les petits poissons cachés dans les failles des rochers, puis les gobe dès qu'il se sauve. Il les saisit direct avec ses dents et les engloutit. Il ne mâche pas. Il ne peut pas car sa mâchoire n'est pas très mobile. C'est d'ailleurs ça qui lui donne son sourire permanent.
1: Assez bêté. Faut que j'aille respirer. Attends. Pop, pop, pop. Si c'est ce que je pense, ça va pas le faire. Ah ça non, c'est déjà suffisamment dur de trouver sa pitance.
0: Je ne sais pas ce qu'il a vu ou entendu, mais il est parti comme une fusée.
1: Mais oui, c'est bien ça. Un marsouin. Sur ma réserve de pêche. Tu vas voir si tu es le bienvenu.
0: Je crois que le marsouin va passer un sale moment. Le mot marsouin nous vient de l'ancien scandinave et signifiait « cochon de mer », peut-être à cause d'une très lointaine et vague ressemblance entre les deux mammifères. Oh, ça y est! Le dauphin attaque le marsouin. Eh pas, dis donc, pour une bestiole aussi souriante et protectrice, c'est super violent. Le grand dauphin fonce sur le marsouin et lui donne des coups de rostre dans le ventre. Ouh! Dans les côtes. Il reprend de l'élan, se retourne et envoie des coups de queue sur la tête de l'intrus. Oh ! Le dauphin essaye maintenant de noyer le marsouin en l'empêchant de respirer. Ah, c'est quand même bizarre de se dire que des cétacés qui passent leur vie dans l'eau peuvent se noyer. Mais ce sont des mammifères qui respirent avec des poumons comme nous les humains.
2: Et bing, encore un coup de queue. Si le marsouin s'évanouit sous les coups et que son cerveau perd le contrôle, alors il se noiera. On dirait que ça se calme. Enfin. C'est fini. Le marsouin n'est plus là. Il est où ? Il est mort ?
1: Pourquoi il serait mort ?
2: Parce qu'un grand dauphin comme toi mesure bien 3 mètres et pèse plus de 300 kilos. Forcément, tes coups peuvent être fatales.
1: Il n'y a pas assez à manger pour tout le monde ici, mais je vais pas tuer le marsouin pour de la nourriture. Je le fais fuir, ça suffit. Et puis, une bonne petite bagarre, ça me permet de rester en tension physique. La saison des amours qui s'annonce est dangereuse et brutale. Faut que je sois en forme. Oh, défie les fantômes. C'est super dangereux. On passe au large. C'est plus sûr. Une faute d'attention et paf, la nageoire peut être prise dedans. Fais gaffe au filet, Denis. Tu peux te retrouver emprisonné sans même t'en rendre compte. Oh, un bateau à moteur. Cool. Il a l'air de faire des grosses vagues, celui-là. Tu m'excuses, Denis. Je n'ai jamais su dire non à un bateau à moteur. C'est mon péché mignon. Wouhou ! Banzaï !
2: Et voilà notre dauphin qui surfe sur les vagues à l'avant du bateau. Oh, un flip ! Il prend de l'élan sous l'eau et sort comme une torpille. Waouh ! Un Axel maintenant ! Quel acrobate ! Quel artiste !
1: Amène-toi, Denis ! C'est fun par ici !
2: Tu es un drôle d'énergumène quand même ! Tu t'inquiètes pour moi, un humain, puis tu te bats comme un chiffonnier et te voilà à surfer et à jouer maintenant tel un gamin.
1: Tu entends ? Voilà mon alliance ! Ce sont les autres mâles du coin avec lesquels je traîne.
2: On ne s'entend plus, dites donc. Ça saute de partout. Voilà 6 mâles qui cabriolent, plongent, et je les suspecte même d'essayer de faire le plus d'éclaboussures possible en retombant.
1: Ah, ça, c'est sûr, on sait se marrer. Et puis, tous ces contacts avec l'eau, c'est si bon. Allez, on file au sud. Adios, Denis.
2: Adios, dauphin. Pendant cette aventure, nous avons entendu le mot marsouin. Est-ce l'ami de Spirou et Fantasio ? Le nom d'une navette spatiale ? Un cétacé au nom d'origine scandinave ? Oui, bravo ! Marsouin, c'est bien un nom d'origine scandinave. Un dauphin aussi bagarreur que joueur, c'était un peu perturbant, mais c'était bestiolement génial.
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1: 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Banzaï!

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0: Et puis se mouche.
1: Et puis se couche.
2: Oui, c'est Tati Christine, alors il paraît que t'as une fuite sur ton cul. Eh ben, dis donc.

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0: Coucou.
1: Coucou.
0: Tu es là? Tu m'entends? Alors, ouvre grande tes oreilles, je vais te raconter une histoire. Une histoire qui est arrivée à Toudou, mon doudou. Toudou et le moustique. Toudou, mon doudou, est tout mou, tout fou, tout chou, il me suit partout. Tiens, le voilà. C'est la fin de la journée. Le soleil vient de se coucher. Il est l'heure d'aller au lit, mon doudou. Ne râle pas, Toudou. La nuit vient de tomber. Il est déjà tard. Je t'ai lu une histoire. Maintenant, c'est l'heure de dormir. Toudou, mon doudou, n'a pas très envie de se coucher, mais il s'allonge quand même dans son petit lit. Bonne nuit, mon petit doudou. Fais de beaux rêves. J'éteins la lumière. Dors bien. À demain matin. Toudou, mon doudou.

Tu entends ? Tout doux ronfle. Chut ! Il ne faut pas faire de bruit. Tout doux s'est déjà endormi. Mais qu'est-ce que c'est que ce bruit ? Et toi, est-ce que tu as reconnu ce bruit ? Un moustique est entré dans la chambre de Toudou. Il vole au-dessus du lit. Il se pose sur la patte de Toudou et puis pique ! Le moustique pique Toudou. Toudou se gratte, il se gratte. Ça gratte tellement fort que Toudou se réveille. Toudou allume la lumière. Il regarde sa patte. Il voit un bouton rouge. Et toi, est-ce qu'un moustique t'a déjà piqué ? Est-ce que ça t'a beaucoup gratté ? Maintenant, Toudou est assis sur son lit. Il cherche le moustique des yeux. Le voilà. Il est là. Toudou le voit. Le moustique s'est posé sur le mur, juste au-dessus du lit. Toudou se met debout, sans faire de bruit. Il regarde le moustique posé sur le mur. Et hop, Toudou saute pour essayer de l'attraper. Raté. Le moustique s'est déjà envolé. Zut alors, le moustique a disparu et Toudou ne le voit plus. Toudou bâille. Il est vraiment fatigué maintenant. Il veut se recoucher. Toudou éteint la lumière, il se rallonge dans son lit, il espère que le moustique est parti. Et toi, est-ce que tu crois que le moustique est parti ? Ou alors est-ce que tu crois qu'il est toujours caché dans la chambre de Toudou ?

0: Oh non ! Le moustique est revenu. Il s'approche de la tête de Toudou. Il s'approche de plus en plus près, tout près de son oreille. Toudou l'entend de plus en plus fort. Et pic ! Le moustique pique Toudou sur la joue.
1: Oui !
0: Ça suffit. Ça ne peut plus durer. Toudou veut chasser le moustique de sa chambre. Toudou se lève de son lit. Le moustique est juste là, devant lui. Raté. Encore raté. Le moustique s'est encore échappé. Toudou est désespéré. Pauvre Toudou. Ce moustique va le rendre fou. Toudou pleure. Il se gratte. Il ne peut plus s'arrêter de se gratter. Ne pleure pas, mon doudou. Je vais te soigner. Voilà. Un peu de pchit sur ta patte. Un peu de pchit sur ta joue. Ça ne va plus te gratter du tout, mon doudou. Et le moustique ne reviendra plus te piquer. Je vais lui dire de s'en aller. Va-t'en, moustique. Laisse mon doudou tranquille. Voilà, Toudou. Le moustique est parti. Tu peux te recoucher. Bonne nuit, mon doudou. Et toi, est-ce qu'un moustique t'a déjà empêché de dormir la nuit? Qu'est-ce qui s'est passé? Tu veux bien me raconter ?

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5: Bonjour, je suis Karine Thuil et je vais vous raconter l'histoire de Tali la petite souris.

Il était une fois une petite souris qui se prénommait Tali. C'était elle que les parents devaient appeler quand leurs enfants perdaient une dent. Elle qui achetait les cadeaux, les bonbons et les déposait sous les oreillers des enfants. Tali allait partout, chez les riches, chez les pauvres, offrant les mêmes cadeaux aux uns et aux autres. Mais un jour, Tali atterrit chez un enfant dont les parents étaient immensément riches. Il possédait un grand château en pleine forêt. En s'y rendant, Tali avait eu peur de croiser des chouettes ou des loups-garous. Elle avait fait toute la route en tremblant de tous ses poils. Finalement, elle était bien arrivée au château. Il était si impressionnant avec ses escaliers en pierre et ses vieux tableaux au mur. Brrr, Tali avait eu la trouille. En déposant ses cadeaux sous l'oreiller du petit garçon qui dormait profondément, elle n'avait pas pu s'empêcher, en voyant ses dizaines de peluches, ses jouets de toutes les formes et de toutes les couleurs, de penser qu'il avait déjà tout. Que tout ce qu'elle avait apporté ne lui ferait pas vraiment plaisir. Alors, elle était repartie avec ses cadeaux. À son réveil, l'enfant, ne trouvant rien sous son oreiller, s'était mis à pleurer à chaudes larmes. Il avait dit à ses parents que la souris n'existait pas puisqu'elle n'était pas passée. Ou alors, elle ne l'aimait pas. Elle devait être méchante pour l'avoir oubliée. Elle devait être radine, car elle n'avait rien laissé pour lui. C'était un monstre, cette petite souris. Il la détestait. Sa mère lui expliqua que la petite souris avait dû tomber malade ou avait dû oublier. Mais l'enfant pleurait si fort qu'il ameuta tout le quartier. Et très vite, la nouvelle se répandit partout dans la ville. La petite souris, la vraie, celle que les enfants aimaient, que les parents appelaient, n'allait plus chez les riches. C'était un drame terrible. Les parents riches étaient obligés d'acheter des cadeaux qu'ils cachaient sous l'oreiller de leur enfant, en faisant croire que c'était la petite souris. Et au bout d'un moment, bien sûr, il y eut une catastrophe. Un enfant se réveilla en pleine nuit. Il vit son père déguisé en petite souris, avec des cadeaux plein les bras, et il se dit « Il y a quelque chose qui cloche. C'est pas la petite souris, c'est mon père avec des poils, un museau et des oreilles en carton. C'est vraiment n'importe quoi. » J'ai 6 ans, ok, je suis encore petit, je rentre en CP, mais je ne suis pas idiot. Je sais faire la différence entre une petite souris sympa, mignonne, gentille, et mon père quand il rentre du travail, fatigué. L'enfant était déçu. Il y a des choses qui ne se font pas dans la vie, comme mêler les enfants à des histoires de grands, pauvres ou riches. Tous les enfants voulaient leurs cadeaux en échange de leurs dents. Ils avaient souffert pour se débarrasser de ces dents de lait. Parfois, ils avaient tiré dessus pendant des heures pour les décrocher. Ça faisait mal, c'était pas une mince affaire. Aïe ! Le lendemain, à l'école, l'enfant l'avait dit à tout le monde. La petite souris n'existe pas. C'est vos parents la nuit qui déposent les cadeaux et vous prennent vos boîtes remplies de dents. Pour Tali, la petite souris, c'était la honte absolue. Il en allait de sa réputation. Si elle n'existait plus aux yeux des enfants, elle allait perdre son travail. Elle allait se retrouver à la rue. Or, tout ce qu'elle voulait faire de sa vie, c'était se balader sous les oreillers, piquer des dents de lait et laisser des cadeaux pour les enfants. C'était sa passion. Elle avait toujours rêvé d'être la souris des enfants, la souris des dents de lait. Pas la souris sale des champs ou des caves, pas la souris de laboratoire, pas non plus celle qu'on enfermait dans une cage pour la regarder tourner pendant des heures, pas la souris des métros qui sent mauvais. Une souris élégante, amusante, respectée, drôle, une qui fait des blagues, qui sent bon, qui gratte les têtes, joue avec les peluches, tire les couettes, une souris comique, un petit clown. Alors elle changea ses plans. Elle se dit qu'il fallait qu'elle adopte une nouvelle stratégie. Elle décida de prouver à tous qu'elle existait. Elle allait devenir une star, se faire voir et aimer de tous. Elle fabriqua un costume de scène très chic, une combinaison à paillettes rouges. Elle choisit des chaussures de princesse à semelles d'or, avec une belle perruque brune frisée sur la tête, un collier en or autour du cou, et des lunettes de soleil noir. En pleine nuit, elle réveillait les enfants en faisant teinter ses colliers d'or. Les enfants étaient fous de joie de la voir, et Tali s'était prise au jeu. Elle mettait de la musique et elle se trémoussait sur les oreillers sous les cris de joie des enfants. Jusqu'au jour où les parents se réveillèrent. Vite, il ne fallait surtout pas que les parents découvrent Tali, sinon ils la jetteraient à la poubelle. Trop tard, le père de famille l'attrapa par la queue. Heureusement, Tali parvint à s'enfuir en lui glissant des mains. Mais cet épisode ne lui servit pas de leçon. Au lieu de se faire discrète et d'arrêter ses spectacles qui réveillaient les enfants, Tali en créa un nouveau avec un grand orchestre de souris qui jouait du piano, du violon, de la guitare, des cymbales, de la flûte, de la harpe. Il y avait même, clou du spectacle, un feu d'artifice.
Les enfants étaient émerveillés. Ils ne parlaient plus que de ça à l'école. Ils n'attendaient plus qu'une seule chose, que leurs dents de lait tombent. Certains tiraient même un peu sur leurs dents dans l'espoir de les perdre et de voir revenir la petite souris et son orchestre magique. Tali se prenait vraiment pour la star des souris désormais. On l'appelait à New York, Rome, Londres, Tokyo, Sydney, Las Vegas. Son visage trônait sur tous les murs des villes. Jusqu'au jour où elle fut prise à son propre jeu. Alors qu'elle venait de terminer son spectacle et qu'elle déposait cadeaux, photos dédicacées et autographes sous l'oreiller, elle tomba dans un piège. Une méchante mère de famille avait placé un attrape-souris sous l'oreiller de son fils pour se venger d'avoir été réveillée. Pauvre Tali, qu'allait-elle devenir ? La mère était cruelle. Elle enferma Tali dans une boîte à chaussures qui sentait très mauvais et la laissa dans cet état pendant 2 jours, sans même lui apporter à manger. Le deuxième soir, Tali entendit une conversation secrète entre la mère et son fils. L'enfant venait de perdre une nouvelle dent. Il était fou de joie et demanda à sa mère de rappeler la petite souris. La méchante mère savait bien que la petite souris ne pouvait pas venir puisqu'elle était enfermée dans la boîte. Alors elle fit semblant de téléphoner et ricana dans son coin. Hé hé hé. Le soir même, elle cacha sous l'oreiller de son fils une petite figurine qui représentait une souris et alla se coucher. Tout à coup, un bruit énorme retentit. C'était l'orchestre de Tali qui débarquait dans la chambre de l'enfant. Mais en arrivant, stupeur, les musiciens ne virent pas leur petite souris préférée. Ils la cherchèrent partout, quand soudain, ils entendirent des couinements provenant d'une boîte. Le chef d'orchestre l'ouvrit délicatement et aperçut la petite souris affaiblie, mais heureuse de les retrouver. Avant de s'enfuir, ils laissèrent un beau cadeau sous l'oreiller de l'enfant et partirent en chantant.

0: Et voilà, l'histoire est finie. Et maintenant, au lit.
1: Non, une autre.
2: Oui. Thomas est français à terre.
0: Chut.

0: Coucou.
1: Coucou. Tu es là? Tu m'entends? Alors ouvre grande tes oreilles, je vais te raconter une histoire. Une histoire qui est arrivée à Toudou, mon doudou. Toudou est le livre d'images. Toudou, mon doudou, est tout mou, tout fou, tout chou, il me suit partout. Tiens, le voilà. Toudou est debout devant la bibliothèque de la maison, les yeux en l'air, grand ouvert. Dans la bibliothèque, il y a des livres de toutes les tailles et de toutes les couleurs. Toudou a les yeux fixés sur le grand livre d'images qui est tout en haut de la bibliothèque. Toudou aimerait bien l'attraper, mais il est vraiment trop haut pour un petit doudou. Même sur la pointe des pattes, Toudou ne peut pas le toucher. Viens Toudou, je vais t'aider à l'attraper. Ce grand livre d'images, c'est notre livre préféré. C'est un livre qui nous fait voyager. Viens Toudou, on va s'installer confortablement pour le regarder. Un petit coussin pour toi et un gros coussin pour moi. Voilà. Et toi, est-ce que tu as un livre d'images préféré? Tu le regardes tout seul ou avec ton doudou? Sur la couverture du livre d'images, il y a un dessin de la planète Terre. Elle ressemble à une grosse boule, verte et bleue. Toudou touche la couverture du livre. C'est lisse, ça glisse. Toudou ouvre le livre. La première image, c'est un paysage tout blanc. Un paysage de neige et de glace. Avec le bleu du ciel au-dessus. C'est la banquise. Il y fait très froid, si froid que les arbres et l'herbe n'y poussent pas. Gla gla gla gla. Mais il y a des animaux qui vivent sur la banquise. Et si tu regardes bien l'image, Toudou, tu verras un ours polaire dans le paysage. Un grand ours blanc avec de longs poils et de grandes dents. Et toi, est-ce que tu as déjà vu une image de la banquise? Est-ce que tu as trouvé ça beau? Est-ce que tu as déjà vu un ours blanc? Je peux tourner la page, Toudou? Je tourne la page, Toudou. Regarde, c'est un autre paysage, tout vert. Il y a des arbres partout et la végétation envahit tout. C'est la forêt tropicale. Il fait très chaud et il pleut beaucoup. C'est pour cela que les arbres sont si beaux et qu'ils poussent si haut. Et tu vois, Toudou, les animaux qui vivent dans la forêt? Il y a des singes, Ils vivent dans les arbres.

et des jaguars. Et il y a des perroquets. Regarde, Toudou. C'est un oiseau avec des plumes de toutes les couleurs et un bec crochu. Et toi, est-ce que tu as déjà vu des singes et des perroquets ? Toudou aime regarder les images parce qu'à chaque page, c'est comme un voyage. On continue, Toudou ? Tu es prêt ? Je tourne la page. Et là, c'est encore un tout autre paysage. Regarde, Toudou, c'est tout jaune. On ne voit que du sable et des rochers. Il fait très chaud. Il ne pleut presque jamais. C'est le désert. Moi, je rêve d'aller dans le désert. Et toi, mon doudou, tu aimerais venir dans le désert avec moi ? Et tu sais, Toudou, il y a plein d'animaux qui vivent dans le désert. Il y a des gazelles, il y a des renards des sables. Mais mon préféré, c'est le dromadaire. Regarde, Toudou, il est très grand. Il a quatre pattes, un long cou, une queue avec des poils et une bosse sur le dos. Voilà, Toudou. Il est tard maintenant et il est l'heure de dormir. Demain, on regardera la fin du livre d'images. Et peut-être que cette nuit, tu rêveras de la banquise, du désert, de la forêt, des perroquets, des dromadaires et des ours polaires.

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5: Bonjour, je m'appelle Anne-Polly et je vais vous raconter l'histoire d'Ignatius le dragon.

Il était une fois un enfant dragon aux écailles vert émeraude et aux yeux d'or qui s'appelait Ignatius. Ignatius aimait rire avec ses amis, faire griller en un souffle des petites brochettes de chamallow ou de choux de Bruxelles, chasser les papillons, sentir la douce odeur des pivoines, regarder le clair de lune perché sur les branches bleues des cèdres géants et par-dessus tout, faire de longs vols planés entre la falaise brune et les vagues frétillantes de la mer d'Aessan qui entourait son île. Un soir, alors que ses parents, ses amis et tous les habitants de son village s'étaient retrouvés sur la falaise pour fêter l'arrivée de l'été, des coquins en armes les attaquèrent. Sous les ordres du sorcier noir Grelin, ils mirent le feu aux abris, capturèrent tous les dragons avec d'immenses filets et volèrent le trésor que depuis des temps immémoriaux, ces derniers protégeaient. Les cinq pierres de Galatée. Des pierres au pouvoir si considérable qu'elles permettaient à quiconque les possédait de devenir le maître incontesté du monde. Désormais aux mains du cruel noir Grelin, elles assuraient aux sorciers à la peau blanchâtre et aux cheveux dégoûtants le pouvoir de régner seul sur le pays de Luscan. Ignatius, l'enfant dragon, qui ce soir-là s'était attardé à la cime d'un cèdre, fut le seul survivant de l'attaque de son village. Abasourdi, terrorisé, il se cacha dans un trou de granit où il pleura comme jamais encore il n'avait pleuré. Et n'en sortit que quand il n'entendit plus un bruit. Alors qu'il se dirigeait vers une grotte pour y trouver quelque nourriture, il fut capturé par Noir Grelin en personne qui décida d'en faire son dragon personnel. Dès lors, le petit Ignatius fut mis en cage au sous-sol du château de Noir Grelin. Muselé, affamé et maltraité, il était forcé chaque jour de se servir de sa flamme pour incendier tout ce qui déplaisait au cruel sorcier. Ses ennemis, ses serviteurs troulants, et plus généralement, toutes les belles choses de ce monde. Le cœur d'Ignatius se déchira des centaines de fois de devoir, malgré lui, faire tout cela. Mais au fond de son âme, l'espoir persista. Quand il eut un peu grandi, il trouva enfin le courage de se rebeller. Un jour que le sorcier venait l'extraire de sa geôle pour le forcer à brûler un essaim de papillon, Ignatius attendit que le coquin ait ouvert la porte et soit rentré dans sa cage pour l'assommer avec sa queue. Libre, mais toujours muselé, il monta 4 à 4 les escaliers qui menaient à la surface puis s'envola précipitamment vers un fleuve voisin, dont la légende voulait que le fond mène vers un autre monde. Il retint sa respiration, plongea, nagea vers le fond du fleuve, puis, soudain, se sentit emporté dans un tourbillon et perdit connaissance. Ignatius se réveilla, à la tombée du jour, au bord d'une autre rivière, au cœur d'une ville qu'il ne connaissait pas. Il était épuisé, crotté de vase, mais soulagé. Il ne verrait jamais plus Noir Grelin. Il s'ébroua sur la berge déserte et s'envola péniblement dans le ciel bleuté pour trouver une cachette. Voler dans cette ville n'était pas chose aisée, car de drôles de constructions pointues, ornées de croix, manquaient à tout moment de le blesser. Heureusement, assez vite, il repéra une petite forêt qui n'était

0: n'était pas vraiment une forêt, mais le jardin des Tuileries. Alors qu'il venait d'atterrir le plus près possible des arbres et qu'il se dirigeait maladroitement vers eux, il croisa un homme avec un képi sur la tête, engoncé dans un uniforme bleu, qui, quand il le vit, hurla avant de détaler à toutes jambes en soufflant dans un sifflet strident. Effrayé, Ignatius se tapit dans les bosquets pendant très longtemps, frissonnant de peur et de fatigue. Après une demi-heure peut-être, ce qui est très long en temps de dragon, une vieille dame en tailleur violet l'entendit claquer des dents. Elle s'approcha de lui sans crainte et grimpa avec adresse sur son aile repliée pour caresser doucement son front. « Que t'arrive-t-il, mon jeune ami? Comment es-tu arrivé ici ?» lui demanda-t-elle doucement alors que d'un geste habile, elle actionnait le loquet de la muselière qui tomba aussitôt au sol avec un horrible bruit. Ignatius, le museau tout blessé, frissonna encore un peu et dans un souffle chaud lui raconta tous ses malheurs. L'attaque, l'enlèvement, la cruauté de Noir Grelin et enfin sa fuite vers le fleuve. La vieille dame était, en réalité, une fée à la retraite. Elle s'appelait Odile et avait, elle aussi, quitté le royaume de Noir Grelin qu'elle trouvait trop cruel pour s'installer à Paris, qui est une ville tout aussi cruelle. Mais comme elle adorait la Seine, la tour Eiffel et par-dessus tout faire du bateau-mouche, cela lui convenait tout de même. Elle écouta Ignatius en continuant à lui caresser le front, puis lui dit « Noir Grelin est le sorcier le plus cruel que je connaisse. Tu ne peux pas retourner là-bas, il te tuerait. Mais tu ne peux pas non plus rester ici, je veux dire. Les Tuileries, ce n'est pas un endroit pour un dragon. Ne t'inquiète pas, mon enfant, je vais t'aider. » Aussitôt, Odile claqua des doigts, fit un petit tour sur elle-même en marmonnant quelque chose et ouf, Ignatius devint à peine plus grand qu'un carambar. Alors qu'arrivaient au pas de course une dizaine d'hommes avec des képis et des uniformes bleus, Odile glissa Ignatius dans sa poche, dans laquelle le jeune dragon s'endormit immédiatement. Odile vivait dans le 14e arrondissement, au fond d'une impasse fleurie, dans un petit appartement coquet, juste au-dessus d'un minuscule café fermé depuis des lustres. Ignatius se réveilla, bien calé dans des coussins roses, sur un petit divan vert pâle. Il avait retrouvé sa taille normale, si bien que le divan semblait bien petit et que ses grands pieds de dragon touchait presque le guéridon, où s'épanouissait dans un vase orné de papillons de belles pivoines blanches. Il entendit Odile chantonner dans la cuisine d'où s'échappait une bonne odeur de soupe à la tomate. « À table, mon grand, il faut que tu reprennes des forces !» Ignatius se leva et marcha avec précaution, car il ne voulait rien casser dans cette si jolie maison. Il dut aussi se faire tout petit pour s'asseoir sur le tabouret jaune que lui désignait Odile. « Excuse-moi, j'avais oublié que tu étais si grand !» s'exclama-t-elle. Et aussitôt, elle claqua des doigts pour ajuster la taille de sa cuisine aux dimensions du jeune dragon qui put enfin redéplier ses belles ailes couleur d'émeraude. D'ailleurs, elle ajouta aussi une chambre avec un très grand lit, une baignoire et des livres de poésie pour qu'Ignatius puisse vivre ici à l'avenir. « J'ai réfléchi, poursuivit-elle. Il faut que nous te trouvions une couverture pour t'éviter les ennuis et quelque chose d'intéressant à faire pour que tu puisses oublier ton passé. » À sa mort, ma cousine Hortense m'a légué le café juste en dessous et je suis sûre qu'elle aimerait que nous en fassions quelque chose. Puis, elle lui tendit un bel anneau doré. « Voici un anneau qui te permettra d'avoir une apparence humaine. Passe-le à ton doigt. » Ôte-le quand bon te semblera, mais surtout, ne le perds pas, je n'en ai pas d'autre. Ignatius enfila l'anneau, et c'est ainsi qu'il put vivre ici, pendant de longues années, heureux, loin du sorcier Noir Grelin. Et voilà, l'histoire est finie. Et maintenant, au lit. Au lit, jeune fille. Voici comment ma tante Viviane terminait ce conte. Mais à cette histoire, il y a une suite. Et la voici. Parmi les livres que m'a légué ma tante Viviane, j'ai trouvé récemment, coincé entre des herbiers et des recueils de poésie, un vieux guide touristique de Paris datant de l'année 1992. Par curiosité, je l'ai feuilleté et j'ai trouvé, dans le chapitre qui parle du 14e, un paragraphe cerclé plusieurs fois de rose. Le minuscule restaurant El Fuego, détaillait le guide, est caché tout au fond de l'impasse du Vert, où surgissent chaque printemps des massifs de pivoine blanche. On y sert le soir de succulentes brochettes qui font la joie des habitants du quartier. Depuis des années, M. Ignace, un petit homme trapu et souriant, dont la main experte est ornée d'un anneau d'or, s'active derrière son barbecue. Il sait rôtir, griller et cuire à la perfection à peu près tout ce qu'il est possible de manger. De la viande, des saucisses, des légumes, mais aussi, plus étonnant, de la barbe à papa et des chamallows. Il a même, précisait le guide, une recette très spéciale de brochettes de choux de Bruxelles. Des choux de Bruxelles, quelle drôle d'idée, me suis-je dit. Mais le guide concluait, il faut absolument y aller. C'était bizarre, mais tout à coup, je me suis mise à avoir faim. Alors j'ai enfilé mon pardessus et j'ai marché vers l'impasse du Vert et son petit restaurant El Fuego. Et voilà, cette fois, c'est vraiment fini. Et maintenant, au lit.
1: Non, une autre. Oui.
2: 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Ouvre-lui et laisse-le entrer.
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1: Les aventures d'Octave et Milo. À vélo. Salut, petites oreilles. Dans cet épisode, tu vas entendre la musique du vélo. Celle qui roule à travers champs, qui pédale sur les chemins de terre et qui virevolte dans les descentes. Aujourd'hui, c'est dimanche et il fait chaud. Octave et Mélo ont décidé d'aller se baigner à la rivière. Ce n'est pas tout près. Alors, pour y aller, ils ont décidé de prendre leur vélo. Mais avant ça, une petite révision s'impose. Les roues des vélos sont toutes dégonflées. Allez, hop, un petit coup de pompe avant de partir. Oula, il en faut de la force. Octave en profite pour vérifier les freins de son vélo. Mélo remonte un peu sa selle. Elle a bien grandi depuis son dernier tour de bicyclette. Octave et Mélo s'élancent. Ils laissent les immeubles derrière eux et en quelques coups de pédale, ils se retrouvent sur les petites routes de campagne, au milieu des troupeaux et des chants d'oiseaux. L'air frais leur fouette le visage. Ils se sentent libres. On fait la course ? Propose Mélo. Le premier qui arrive jusqu'au grand chêne a gagné. Prêt ? Feu, partez !

Les deux amis pédalent comme des petits fous. Mello avait pris de l'avance, mais Octave est en train de la rattraper. Alors elle fonce de plus belle pour ne pas se faire dépasser.

qu'une descente facilite la progression spectaculaire d'octave. Ah mais finalement, les graviers l'obligent à ralentir. Et Mélo ne lâche rien. Ce sprint est magnifique. Le chêne se rapproche. Toujours talonné par Octave, Mélo se retourne pour évaluer son avance. Mais que se passe-t-il? Tout à coup, son vélo se met à faire n'importe quoi. Il zigzague de tous les côtés avant d'atterrir tout droit dans le fossé. Aïe, aïe, aïe! Mélo est tombée. Elle est toute égratignée. Elle se met à pleurer. Ça fait mal! Octave arrive à la rescousse. Il verse un peu d'eau de sa gourde sur la blessure de Mélo pour la nettoyer. Et puis, il lui fait un petit bisou pour la consoler. Ce n'est rien de grave. Allez, à toi, Drew. Toi aussi, aide Octave à réconforter Mélo en lui faisant un petit bisou. Un ou plusieurs, c'est comme tu veux. Tu peux lui envoyer en faisant un petit bisou au creux de ta main. Et puis tu souffles dessus pour qu'il s'envole jusqu'à elle. Super. Grâce à toi, Mélo a retrouvé le sourire et elle se remet en selle. Mais dans la chute, la chaîne de son vélo a déraillé. Pas de chance. Octave l'aide à la remettre. Il a déjà vu son papa faire. Il faut retourner le vélo, faire passer la chaîne dans les rouages, activer la pédale, et c'est bon. Par contre, maintenant, Octave a les mains toutes noires. Elles sont pleines de cambouis. Il se les lavera dans l'eau de la rivière. Nos deux amis repartent côte à côte. Plus question de faire la course maintenant. Les voilà bientôt à la rivière. Ils déposent leur vélo dans l'herbe, mettent leur maillot de bain

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1: Alors, elle t'a plu cette histoire ? Qu'est-ce qu'on pourrait bien faire maintenant ? Une marelle ? Un petit dessin ? Une potion magique ? Ah, je sais ! Et si on écoutait un peu de musique ?
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1: Ah bah dis donc ma chérie, t'as dessiné un joli chapeau.
2: Mais papa, c'est pas un chapeau.
1: Ah bon, mais c'est quoi?
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2: Quelle bestiole as-tu choisi ? On dirait le bruit d'un animal qui creuse et qui grogne. Des grelots. C'est pas un bruit de bestiole, ça. Ah, j'y suis. Nous sommes le 24 décembre, bien sûr. Habillons-nous chaudement et n'oublions pas notre lampe de poche. Là où nous allons, le soleil est timide. Il a tendance à se cacher sous l'horizon 21 heures sur 24. Direction le nord de la Finlande, en Laponie, à Rovaniemi. C'est la ville natale du Père Noël.
3: Là.

0: Le paysage est blanc, du blanc à perte de vue. Il règne ici un calme étrange, comme avant une grande agitation ou une fête. Oh, voilà notre bestiole, un renne. Bonjour.
1: Bonjour.
0: Le renne a un corps élancé, un poitrail massif, un long museau, des petites oreilles arrondies et une courte queue. Sa robe est brune, sa fourrure est épaisse et faite de poils creux qui le protègent bien du froid. Ses pattes sont peut-être fines, mais elles sont robustes. Il porte un collier de grelots rouge et or. Il est en train de creuser la neige en grattant avec ses sabots. Hé, Lorraine, tu as perdu quelque chose?
1: Non, je cherche du lichen.
0: Le renne est le seul animal qui se nourrit principalement de lichen. On voit souvent cette mousse blanche sur les vieux arbres à l'écorce rugueuse. En plus d'être très riche en sucre, cette espèce de champignon-algue fermente dans le corps de l'animal et le réchauffe.
1: J'y arriverai jamais.
0: À quoi?
1: À tirer le traîneau du Père Noël.
0: Ah, tu fais partie de l'équipage du Père Noël?
1: Oui et non. Je suis remplaçante. D'habitude, je tire des traîneaux pour les touristes. C'est ma première nuit de Noël. J'ai jamais fait ça. J'ai un trac monstrueux. Quand je suis stressée, je peux pas m'empêcher de manger. Je ne vois pas comment je vais pouvoir tirer le traîneau, le Père Noël et les milliards de cadeaux avec l'estomac plein à craquer.
0: Ah oui, je comprends. Peut-être devrais-tu arrêter de manger. Vous partez dans combien de temps?
1: Dans une demi-heure. Les lutins et les lutines sont en train de charger le traîneau. Et le père se fait beau.
0: Dans une demi-heure? Ouh, je suis sûre que tu te sentiras mieux.
1: Merci, on m'appelle Fringale. Enchantée.
0: Jusqu'au XXe siècle, le traîneau n'était tiré que par 8 rennes. En 1939, un poète nommé Robert May en invente un 9e, prénommé Rudolphe. Grâce à son nez rouge lumineux, il guide le Père Noël et lui permet d'effectuer sa tournée malgré la neige et le brouillard. Est-ce que tu crois que ce serait possible de rencontrer Rudolphe, le 9e renne?
1: Rudolphe? Oh, elle ne veut jamais voir personne avant la tournée.
0: Excuse-moi, tu dis elle. Rudolphe est une femelle?
1: Bien sûr. Toutes les rennes qui tirent le traîneau du Père Noël sont des femelles.
0: Ah, je l'ignorais.
1: As-tu déjà vu une peinture, un film ou une photo des rennes du Père Noël sans bois sur la tête?
0: Non, je crois pas.
1: Eh bien, en décembre, les rennes mâles n'ont plus de bois. Alors que les femelles, si.
0: Ah, c'est vrai, je n'y avais jamais pensé. Les rennes, mâles ou femelles, sont couronnées de bois. Ces bois, constitués d'os, sont aplatis, dentelés et pointus au bout. Mais seules les femelles portent toujours leur bois à Noël. Ceux des mâles tombent au début de l'hiver, juste après la période de rut, qui est la période de reproduction. Ceux des femelles tombent plus tard, au printemps. Ensuite, tous repoussent en été. Que des rennes femelles, mais c'est fou!
1: Je ne vois pas ce qu'il y a de fou. Le mot reine, autrefois, était féminin. J'ai rien contre les rennes mâles, mais parfois, je te jure, ils sont un peu lourds.
0: Ah, il est vrai que les rennes mâles peuvent peser jusqu'à 180 kilos. Les femelles sont plus légères, elles ne dépassent pas plus de 120.
1: Oh non, vraiment, si tu les voyais se battre pour nous impressionner quand la saison des amours commence, toute la journée à bramer et à se pavaner avec leurs bois gigantesques. Salut les princesses, vous avez vu mes bois? Majestueux, non? Combien de fois faudra-t-il qu'on leur répète de ne pas nous appeler princesses? On est des reines, bon sang de bois!
0: Un grand ensemble de bois est un symbole de puissance. Certains mâles vont jusqu'à transporter de la végétation dans leur bois pour les faire paraître plus grands et ainsi attirer les femelles. Et le Père Noël, il en dit quoi de tout ça?
1: Oh, le Père Noël, on l'embête pas avec ça. Il a plus de 200 ans et 1000 choses à faire. Et puis, il est tellement traditionnel. Par exemple, pour les cadeaux, il connaît plus rien au goût des enfants. Il croit encore que les garçons n'aiment pas les poupées et que les filles n'aiment pas les camions. Oh.
0: La digestion te rend grognon.
1: Grognonne. C'est normal. Je rumine.
0: En effet, le renne est un ruminant avec un appareil digestif comparable à celui d'une vache. Il est capable de régurgiter une nourriture qu'il a déjà avalée et en partie digérée et de la mâcher une seconde fois.
2: Oh, c'est plus le moment de ruminer! Un loup! Attention!
0: Le principal prédateur des rennes est le loup gris. Les ours noirs, bruns et polaires sont aussi une menace. Mais le loup est vraiment le danger principal.
1: Même la nuit de Noël, ils ne respectent rien, ceux-là.
2: La reine s'est enfuie à une vitesse impressionnante. Heureusement qu'elle est en bonne santé. Elle court beaucoup plus vite que le loup. Elle doit être au moins à 70 km/h, aussi rapide qu'une voiture sur une nationale. Le loup se rapproche de plus en plus de notre reine. Il va la rattraper. Oh non! La reine donne un coup d'accélération. Elle bondit. On dirait qu'elle a des ailes. Elle part à droite, puis à gauche. Le loup s'épuise. La distance entre eux s'agrandit de plus en plus. Ça y est! Le loup renonce. Il fait demi-tour et disparaît dans la nuit. Bravo! Quel coup!
1: Merci. Oh là là, ça fait du bien. Oh, je me sens 10 fois plus légère. C'est bizarre. Je ne ressens plus de trac.
0: Tu l'as perdu en courant?
1: Oui, ou une peur en a chassé une autre.
0: Ah, c'est bien possible.
1: Oh, oh là là, c'est l'heure. Faut pas que je traîne. Vite, au traîneau. Oh là là, je sens que ça va être génial.
0: Bonne chance et bonne nuit.
1: Merci.
0: Au cours de cette aventure, nous avons appris que les bois du renne mâle tombaient au début de l'hiver, juste après la période du rut. S'agit-il de la période de déglutition, de reproduction, de stupéfaction? C'est bien ça! La période du rut, c'est la période de reproduction.
2: C'était frisqué comme aventure,
0: mais c'était bestiolement génial. Joyeux Noël!
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0: c'est les stars.
1: Vous, les étoiles.
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4: Attention.

0: Une chaussette verte se promenait dans les bois. Pendant que le loup n'y était pas seulement, voilà, le loup y était et il lui demanda, intrigué.
1: Qu'est-ce qu'une chaussette vient faire dans les bois alors que j'ai une crise de foie et que mon régime m'interdit le nylon?
2: Je suis 100% coton.
0: Et dans son panier, la pauvre chaussette n'avait ni beurre ni chocolat.
2: Oh non, non, non, non, je n'ai qu'une sucette, un vieux crayon et un tuba.
1: Garde ton crayon et

0: Angéna.
1: Si vous avez perdu une chaussette verte, un vieux crayon ou un tuba, un loup, une paire de lunettes, ne cherchez plus, ils sont tous là. Car quand les enfants égarent leurs affaires, elles vont se promener dans les bois, chanter des chansons sans queue ni tête, comme par exemple ce refrain.

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Salut cousin, et tu vas bien?

0: Et ça suffit, hein, maintenant, c'est terminé, je vais plus rien entendre. Hein. Allez, maintenant, au dodo.
1: Les cousins, les cousines, on est sages, on est tranquilles.
2: Bonne nuit, papy.
3: Bonne nuit, mamie.

0: Tu dors?
1: Bah non, et toi?
0: Bah non, t'as pas une nouvelle blague?
1: Tu connais la blague du nombril?
0: La blague du nombril?
1: Tu connais?
0: Non.
1: Hein? Bril. Vous connaissez l'histoire?
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3: 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Salut, petites oreilles. Dans cet épisode, tu vas entendre la musique du yoga. Celle qui repose le corps et apaise l'esprit. Alors, viens te détendre et ouvrir tes chakras avec Octave et Milo. Octave et Milo adorent aller à l'école le mardi parce qu'après la cantine, il y a cours de yoga avec Maria. Maria, elle est douce et très gentille. Et puis, elle a une belle voix grave et reposante. Quand elle parle, tout le monde se calme. Et même qu'une fois, Octave s'est endormi pendant le cours. Les enfants préparent la salle avant son arrivée. Ils déroulent les tapis et tirent les rideaux pour tamiser les lumières. La voilà. Quand Maria arrive, elle commence toujours par demander aux enfants comment ils vont. Et puis, elle leur dit de ne pas oublier de laisser tout leur petit tracas derrière la porte. Ça fait rire Milo qui les imagine tous entassés les uns sur les autres en train d'attendre la fin du cours. Bien fait pour eux! Ils n'avaient qu'à pas nous embêter! Aujourd'hui, la professeure commence le cours en proposant aux enfants d'imaginer qu'ils sont des chats et que comme eux, ils aiment s'étirer de tout leur corps. Octave pense tout de suite à son chat Fripouille qui s'étire dans tous les sens à chaque fois qu'il se réveille d'une petite sieste. Et justement, Maria leur demande de se coucher sur les tapis et de tirer leurs bras et leurs jambes le plus loin possible de leur corps, comme s'ils voulaient toucher les murs de la pièce. On tire, on tire, on tire, et puis on relâche. Ah, c'est vrai que ça fait du bien. Maintenant, tous à quatre pattes pour faire la posture du chat. Allez, à toi de jouer. Aide Octave et Milo à faire la posture du chat. Maria montre en même temps la position. Elle s'installe à quatre pattes, le dos bien droit. Lentement, elle enroule son dos et rentre sa tête vers son ventre. Ses yeux regardent son nombril. Et puis, tout doucement, elle déroule son dos jusqu'à le creuser et regarder vers le ciel. Et toi, tu y arrives? Prends bien ton temps. On enroule, on déroule. Maria invite aussi tous les enfants à se concentrer sur leur souffle qui doivent suivre les mouvements. Il faut inspirer quand on enroule le dos et expirer quand on le déroule. C'est bon pour toi? La professeure passe entre les tapis pour corriger les postures de ses élèves. Octave en profite pour faire un petit miaou. Tout le monde rigole, même Maria. Tiens, mais il y a un chat qui se cache dans la salle? Allez hop, tout le monde debout. Le cours continue avec un exercice d'équilibre. Les élèves doivent tenir sur une seule jambe en regardant bien devant eux. C'est la posture de l'arbre. Les petits élèves s'exécutent tant bien que mal. Pas facile d'être stable sur une jambe. Octave est impressionnant. Il n'est pas tombé une seule fois. Il regarde loin devant lui, solide sur sa jambe, bien ancrée dans le sol. Mélo a fait plusieurs tentatives, mais elle n'arrête pas de perdre l'équilibre. Bouh, c'est difficile! Elle s'énerve. Mélo, le plus important, ce n'est pas de réussir à faire la position, mais d'écouter son corps, lui dit Maria qui s'est approchée d'elle. Oui, mais d'habitude, j'y arrive bien. Peut-être qu'aujourd'hui, ce n'est pas le bon jour. Ce n'est pas grave. Maria a toujours les mots gentils. Ça fait du bien à Mélo. Les enfants font encore quelques positions et puis Maria les invite à s'allonger confortablement sur le tapis, les yeux fermés, les bras un peu écartés de leur corps pour la relaxation finale. Elle commence à leur raconter une histoire. C'est le matin. Vous êtes allongés dans une prairie. L'herbe est douce et tendre. C'est un matelas douillet sur lequel il fait bon se coucher. Vous êtes merveilleusement bien installé, en harmonie avec la nature. Le soleil réchauffe votre peau délicatement, que c'est agréable. Un petit vent léger caresse gentiment votre visage. Tout en fermant les yeux, vous regardez autour de vous et vous admirez la beauté qui vous entoure. Les fleurs sauvages, les papillons qui volettent à droite, à gauche, les abeilles qui butinent, les petites fourmis qui s'activent. Vous entendez aussi les oiseaux chanter autour de vous et au loin, un chien qui aboie. Et maintenant, vous sentez le parfum de la terre encore fraîche de la nuit, celui de l'herbe mouillée et de la mousse. Quel plaisir! Vous prenez un moment pour respirer l'air frais et pur de cette douce matinée. Vous respirez tranquillement, calmement, et cela vous rend heureux.

0: À part le souffle des élèves, on n'entend pas une mouche voler. Ah mais si, tiens, il y a quelqu'un qui ronflote. C'est Octave qui s'est endormi. Encore, le coquin. Ça veut dire qu'il est bien détendu. Allez, chut. On le laisse se reposer. 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
2: On te bâtit vraiment.

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1: L'histoire est finie, mais garde tes oreilles grandes ouvertes. On va écouter un peu de musique.
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0: Et surtout, tourne bien toutes les pages.
1: Oui, monsieur l'oiseau. Au revoir.
0: Adieu.
2: Allez, viens, Émilie. Tu sais, les oiseaux ont toujours raison. Tu dois lire les autres pages.
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4: 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Salut, petites oreilles. Dans ces aventures d'Octave et Mélo le long de la rivière, tu vas entendre la mélodie de la source, le chant de la rivière et la grande symphonie de la mer. Alors, prends ton pique-nique, nous allons suivre nos deux petits héros sur les traces des grives musiciennes.

c'est les vacances. Octave et Mélo sont chez eux, à la montagne. Et ce matin, au moment de partir en balade, ils voient passer une nuée d'oiseaux au-dessus de leur tête. C'est toute une bande de grives musiciennes. On les entend chanter d'en bas.

0: Et voilà les grives musiciennes qui repartent dans un battement d'ailes.
1: Cap ou pas cap d'aller retrouver les grives à la mer, lance Mélo.
2: C'est très loin, non?
1: Je sais pas, mais moi j'y vais.
0: Octave réfléchit un moment. Et puis... Mélo,
1: je pars avec toi. C'est juste que j'ai un peu peur qu'on se perde. Et puis... j'aime pas trop la soupe. Bon, attends-moi ici une seconde, je reviens. Octave fonce jusqu'à la maison. Il attrape en vrac un couteau, une gourde, une boîte de clous, des allumettes, la corde à sauter et plein de bonbons. Hop ! Il met tout ça dans son sac à dos. Il ressort de la maison. À nous la mer ! Pagaille, le petit chien de Mélo, veut les suivre. Non, Pagaille, tu peux pas venir avec nous. Toi, tu restes ici et tu gardes la maison jusqu'à ce qu'on revienne. Mélo se tourne vers Octave. C'est parti ? C'est parti, mon kiki ! La mer, c'est tout au bout de la rivière, ont dit les grives musiciennes. Oui, mais où est-elle, cette rivière ? Il faut commencer par trouver sa source. D'où est-ce que l'eau sort pour la première fois ? Octave et Mélo partent chacun de leur côté. Octave a remarqué un grand aigle qui plane au-dessus de sa tête. Il se dit qu'il pourrait l'aider. D'en haut, c'est plus facile de repérer les choses. Mélo, elle, ouvre grand ses oreilles. L'eau qui coule, ça fait du bruit. Si c'est par là, elle l'entendra. Tiens, ça y est, Mélo entend quelque chose. Tu entends toi aussi ? Elle appelle Octave. C'est par ici ! La source ne doit plus être bien loin. C'est Octave qui la voit le premier. Gagné ! La source est là, devant eux. Une petite cascade d'eau qui dévale à travers la roche. C'est magique. Octave et Mélo sautent de joie. L'aventure peut commencer. Ils sont fascinés par cette eau qui jaillit. C'est la source de leur rivière. Ils vont la suivre jusqu'au bout, jusqu'à la mer, sur les traces des grives musiciennes. Si ça se trouve, elles y sont déjà.

0: Octave et Mélo boivent l'eau de la source à grandes gorgées. Elle est bonne. Dis Mélo, quel goût ça peut avoir la mer?
1: Bah, ça a le goût de soupe, nous ont dit les grives.
0: Allez, viens, pas de temps à perdre. On a

Octave et Mélo suivent le cours du ruisseau qui descend à travers les sentiers montagneux, les prairies, les pâturages.

Parfois, l'eau de la source coule abondamment. Parfois, on ne voit plus qu'un tout petit filet d'eau. Octave et Mélo jouent à sauter par-dessus, d'un côté et puis de l'autre. Et parfois même, ils sautent dedans. Oui, elle est froide! Maintenant qu'ils ont trouvé leur rivière, nos deux amis ne vont plus la quitter.

Au bout d'un moment, l'eau de la source disparaît sous terre. Pas mince ! Où est-elle passée ? Où est-ce qu'elle se cache ? Oh non ! Et la mer ? Et les grives musiciennes ? Comment on va faire pour les retrouver ? Octave a le nez en l'air. Il a remarqué que l'aigle les suit depuis qu'ils sont partis. Ils volent en cercle au-dessus de leur tête. On dirait qu'il veut leur dire quelque chose.

Octave et Mélo suivent les envolées majestueuses de l'aigle. Guidés par l'immense rapace, ils retrouvent bientôt le cours de leur rivière un peu plus bas. Ici, ce n'est déjà plus le petit ruisseau du début. Il faut sauter sur une pierre si on veut le traverser. Oh ! Et puis on commence à voir les petits poissons qui nagent dedans.

0: nos deux amis, marchent depuis longtemps maintenant. Ils arrivent enfin tout en bas de la montagne, dans une jolie clairière ensoleillée, bordée d'arbres. L'aigle se pose sur la cime d'un grand érable. Il observe le monde d'en haut, comme toujours. Sur les branches basses, on entend les oiseaux piailler, les rossignols, une mésange, une bergeronnette. Oh ! Il y a même un petit pivert qui fait son nid dans le tronc. Nos deux amis écoutent le chant des oiseaux et en profitent pour se reposer un peu avant la suite de leurs aventures. 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
1: Oh là là, quelle histoire ! Et maintenant, qu'est-ce qu'on fait ? Tu as une idée ? Oh ! Tu n'aurais pas...

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0: 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Oh là là, tu vas trop vite !
1: Tu vas trop vite !
0: Tu vas trop fort ! Calme-toi ! Ah, ça va mieux ! 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
2: Coucou !
3: Coucou !
2: Tu es là ? Tu m'entends ? Alors, ouvre grande tes oreilles, je vais te raconter une histoire. Une histoire qui est arrivée à tout doux, mon doudou. Tout doux est la forêt. Tout doux, mon doudou, est tout mou, tout chou, tout fou. Il me suit partout. Tiens, le voilà. Aujourd'hui, c'est la première fois que Toudou fait une promenade dans les bois. Toudou, mon doudou, tend ses deux petites oreilles. Il écoute le vent dans les arbres. Et toi ? Tu entends le vent dans les arbres ? Toudou, mon doudou, lève les yeux vers le ciel. Il regarde les arbres. Ils sont si majestueux. Toudou se sent tout petit à côté d'eux.

Toudou s'approche d'un petit arbre. Il veut le toucher, sentir l'écorce sous ses pattes. Il prend l'arbre dans ses bras. Et toi, est-ce que tu as déjà pris un arbre dans tes bras ? Oh ! Une famille écureuil grimpe sur le tronc pour rentrer à la maison. Tu as déjà vu des écureuils ? Oh ! Toudou remarque une boule de poils avec des piquants sur le dos. Oh ! Toudou, ne le touche pas. Tu vas te faire mal. Oh ! C'est un hérisson. Toudou, mon doudou, se sent si bien dans les bois qu'il s'allonge par terre sur la mousse verte. C'est tellement moelleux qu'il ferme les yeux.

Doudou, mon doudou, s'est endormi. Il n'a même pas senti la petite fourmi qui lui fait des chatouilles. Plic, ploc. Plic, ploc. Il pleut. Tu entends? C'est la pluie. Que c'est joli. Un lapin court se mettre à l'abri.

Toudou ouvre les yeux. Oh ! Il voit un escargot qui passe avec sa maison sur son dos. Ouh, ouh. La pluie a fait sortir les champignons. Que ça sent bon ! Et toi ? Est-ce que tu t'es déjà promené dans les bois ? Est-ce que tu as déjà senti l'odeur de la forêt sous la pluie ? Et maintenant, c'est l'heure de danser. Avec tes pieds, avec tes mains, avec ta tête ou avec ton nez.

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1: En attendant la prochaine histoire, on va danser un peu. Tu me donnes la main? Allez, c'est parti.

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0: Quelle bestiole as-tu choisi ? Je marche depuis des heures dans le désert africain du Kalahari. Le paysage est toujours le même. Quelques arbres épineux, des buissons, de petites plantes desséchées. La chaleur est encore écrasante en cette fin d'après-midi, malgré les rares nuages qui traversent le ciel. Ah ! J'entends comme des aboiements et des sifflements. Pas de doute. Ce cri très spécial dans cette région aride, c'est le suricate.
1: Le

0: clan. Danger à 500 mètres. Tous en terrier. Alerte, alerte.
1: Oh, il est à 500 mètres devant moi, debout sur une termitière, planté comme un petit soldat. C'est bien un suricate avec une longue queue fine, un pelage beige couvert de bandes sombres sur le dos. Il n'est pas plus grand qu'un double décimètre, pas plus lourd qu'un kilo d'orange. Mais il se tient très droit sur ses pattes arrière, les pattes avant repliées sur sa poitrine. Il tourne son museau pointu de tous côtés pour surveiller les alentours. Avec ses yeux cernés de noir, il peut voir loin, très loin, jusqu'à 2 kilomètres. Il n'a pas volé son nom de sentinelle du désert.
0: Alerte ! Alerte ! Un aigle nous fonce dessus ! Pas question qu'il emporte ne serait-ce qu'un seul d'entre nous. Tous au terrier !
1: C'est la panique au sol. Ils sont au moins 30 suricates à détaler dans tous les sens pour courir vers leur terrier. Je ne m'en étais pas rendu compte, mais il y a plusieurs trous d'entrée.
0: Attention ! L'aigle descend sur nous ! Ses serres sont grandes ouvertes ! Le premier qui l'attrape, il l'enlève ! Dépêchez-vous, les suricates ! Plus vite ! Mais qui s'occupe de mes 5 petits ? Où est leur suriciteur ? Ils n'arriveront jamais à rejoindre un terrier tout seul. Bon, je vais les diriger.
1: La femelle suricate se précipite vers les 5 petits isolés pour les guider vers l'entrée de terrier la plus proche. Ses poils couleur sable lui permettent d'être quasiment invisible pendant qu'elle fonce aider les petits. Pendant ce temps, tout le clan a disparu sous terre. Le terrier des suricates est un vrai labyrinthe. C'est l'abri idéal contre les prédateurs, mais aussi contre les éléments naturels. Il les protège de la chaleur du midi, comme du froid de la nuit.
0: Ça y est ! Tout le monde est bien planqué ! Aucun suricate ne bouge tant que je n'ai pas donné le signal de sortie ! Oh, c'est quand même pas le rôle d'une dominante de surveiller ses gosses ! Normalement, c'est au clan de le faire. Les autres n'ont pas le droit d'avoir des petits à eux. Ils ont bien le temps de s'en occuper. Ah, enfin, l'aigle repart. Il a raté son coup. C'est bon, le clan. Vous pouvez sortir. Mais ce n'est plus à moi de faire la sentinelle. Chacun son tour. Maintenant qu'on est en sécurité, grand câlin pour tout le monde.
1: Les suricates sortent de terre. Ils quittent leur terrier par petits groupes et se serrent dans les bras les uns les autres, comme nous le ferions, nous les humains. Une nouvelle sentinelle s'est installée tout en haut d'un buisson pour veiller sur le clan.
0: Rien de tel qu'un bon gros câlin pour resserrer les liens. Nous les suricates, on adore. Câlin le matin au réveil, câlin le soir avant d'aller dormir. Câlin supplémentaire chaque fois que le clan a terrassé l'ennemi. Allez, mes petits, il est temps de vous éduquer.
1: Tiens, la suricate dominante entraîne ses petits à l'écart, dans les broussailles poussiéreuses du désert du Kalahari. En langue tswana, Kalahari signifie « lieu sans eau ». Il y pleut très rarement, ce qui n'empêche pas les suricates d'y vivre. Ils peuvent se passer de boire. Ils se désaltèrent grâce au liquide contenu dans ses proies et dans les plantes qu'ils consomment parfois. Oh ! Mais qu'est-ce qu'elle fait ? Elle est en train de déterrer un scorpion. Fais gaffe, suricate ! C'est dangereux, les scorpions ! S'il te plante son dard dans le corps, t'es fichu !
0: T'inquiète ! Son venin ne peut rien contre les suricates. Nous sommes immunisés. Allez, mes petits suris, c'est l'heure de la leçon de scorpion. Regardez celui-là, à moitié enfoui dans le sable. Il est gros, il a l'air bien juteux. Parfait. C'est le moment de vous apprendre l'art de la chasse chez les suricates. Il faut se méfier de ses pinces et s'attaquer à son dard venimeux. Sans lui, il n'est plus rien.
1: Le scorpion ne se laisse pas faire. Il attaque, agite ses pinces, brandit son dard. Mais la suricate parvient à saisir le dard entre ses dents pointues. Elle l'arrache. Pour le scorpion, c'est la fin. Il a cessé de se débattre. Elle le tient dans sa gueule. Il est inerte. Elle le donne à ses petits qui commencent à le dévorer en écrasant la carcasse entre leurs mâchoires.
0: Succulent. Bon, demain, leçon de termites. Ou d'araignées, peut-être. Ou de papillons. Oh, on verra bien ce qui se présente. Mais le soir va bientôt tomber. Il est temps que je vous ramène près du clan. En route, les suricates! Et faites attention où vous allez. Vous devez respecter les frontières de notre territoire. Vous les reconnaîtrez. On les a marquées avec notre odeur. Il ne faut jamais provoquer les voisins. Un clan qui s'introduit sur le territoire d'un autre entraîne toujours une bataille rangée. Allez, suivez-moi! Mais... C'est l'alerte de la sentinelle! Qu'est-ce qui se passe encore? Un cobra? Il nous avalerait avec plaisir, celui-là. Cette fois, je ne m'en sortirai pas toute seule. Même une dominante a besoin de son clan. Derrière moi, les gosses! Je vais tenir l'adversaire en respect, en attendant les renforts.
1: Le suricate dresse la queue. Il montre les dents et bondit devant le serpent qui se redresse. Il est largement plus haut que lui. Son venin, mortel pour les autres espèces, ne peut pas tuer les suricates. Mais il peut les rendre très malades pendant plusieurs heures.
0: Enfin les voilà! Avec moi, mon clan! Encerclez le cobra! Harcelez-le! Essayez de le mordre!
1: Les suricates arrivent rapidement et en nombre, la queue dressée. Le cobra est attaqué de toutes parts. Il élargit son cou pour paraître plus impressionnant et lance sa tête à droite, à gauche. Mais il n'attrape que du vide. Le cobra ne sait plus où donner de la tête. S'il poursuit le combat, il va finir par se faire mordre et déchiqueter. Mais non, il a compris. Il se laisse glisser au sol et s'enfuit dans le sable.
0: Un serpent n'a aucune chance contre un clan de suricates. Bravo à tous! Vous êtes les plus beaux, les plus courageux, les plus solidaires de tous les animaux du désert. Oh, câlin général! Et retour au terrier. La journée se termine. C'est l'heure du bain de soleil. Un bain pour le lever du soleil et un bain pour son coucher. C'est la routine santé de tout suricate qui se respecte.
1: Les suricates sont revenus devant le terrier. Allongés les uns à côté des autres, ils lèvent le museau vers le ciel et profitent des derniers rayons du soleil avant de retourner dans leur maison souterraine pour dormir. Salut les suricates!

0: Pendant cette aventure, nous avons entendu le mot Kalahari en langue tswana. Que signifie-t-il ? Désert de sable rouge, pays du serpent, lieu sans eau. Bravo ! Kalahari signifie bien lieu sans eau ou la grande soif en langue tswana. C'était une aventure suricaline, mais c'était bestialement génial.
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0: Et maintenant, qu'est-ce qu'on écoute ? C'est l'heure de ton histoire.
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0: T'es encore loin, château mystérieux?
1: Mais non, on arrive. Tiens, le voilà.
0: Où?
1: Là, au bout de cette allée.
0: Oh, ouais, on dirait le château de la Belle au bois dormant.
1: Il est beau, hein? Je t'avais dit, on a bien fait de venir.
0: Il y a quelqu'un qui habite dedans?
1: Aucune idée, mais on va bientôt le savoir.
0: On va pas entrer quand même.
1: Ben pourquoi pas? On est au pays de la musique ici. Un château du pays de la musique. Oh, ça doit valoir la visite, hein?
0: Et s'il y a quelqu'un?
1: Ben on demandera si on peut visiter.
0: Et s'il y avait des fantômes qui sont là depuis 10 000 ans?
1: Oh, tout de suite. La trouille, hein?
0: Oh, l'autre, hein? Non, c'est qu'au pays de la musique, c'est pas comme chez nous.
1: Eh ben justement, raison de plus pour aller voir. Allez, aide-moi à pousser la porte.
0: Oh là, une grande porte comme ça, on n'y arrivera jamais.
1: Allez! Oh!
0: Yes.
1: Oh yes. Yes. Wow! Super! Wow,
0: qu'est-ce que c'est grand ici!
1: Y a quelqu'un? Eh oh! Y a quelqu'un? Pas un chat.
0: Si seulement il était là, ce chat.
1: Eh bien, puisqu'il n'y a personne, on peut visiter?
0: Ben oui.
1: On dirait que je serai le guide et toi tu visiterais. Hein? Messieurs et mesdames, vous êtes ici dans un château du XIIe siècle. Vous pouvez voir que les murs sont construits avec d'énormes pierres que vous pouvez même toucher. Allez, touche les pierres.
0: Oh, je touche. Mais...
1: Mais qu'est-ce qu'il y a? Ça te fait peur, les pierres?
0: Non, mais... Quand je touche, il me semble que j'entends...

0: français?
1: Oh, c'est géant! Je suis sûre que c'est la musique d'autrefois qui est restée accrochée aux pierres du château.
0: Y a qu'à coller l'oreille sur le mur, peut-être qu'on entendra mieux.

0: Pierre qui fait de la musique, alors j'ai jamais vu ça.
1: Va savoir quel souvenir elle garde dans son cœur. C'est qu'il a dû y en avoir des musiques et des chansons ici, hein.
0: Oh ouais, plein de fêtes.
1: Et puis les rois et les reines ont disparu. Les princes et les princesses sont morts depuis longtemps. Mais les pierres, elles sont restées. Et elles ont gardé les musiques dans leur cœur.
0: Tu crois que même celle-ci, la grosse, la toute rugueuse, elle a une musique dans son cœur de pierre?
1: Mets ton oreille tout contre. Tu verras bien.

0: gardé dans son cœur un souvenir
1: de... Oh, et celle-ci pleine de rayures. Quel est le secret de son cœur? Quel drôle de son!
0: Mais alors, chaque pièce a sa musique peut-être?
1: T'as raison. On va voir.
0: Hein?
1: Ouvre la porte. C'est une chambre de princesse.
0: Ou de reine, c'est tout doré. Elle a dû s'asseoir dans ce fauteuil près de la fenêtre. Et je vais m'y mettre pour voir.
1: Qu'est-ce qu'il chante?
0: C'est le fauteuil quand je me suis assise dedans.
1: T'es sûre?
0: Ouais, tiens, tu vas voir.

0: C'est que son roi est parti à la guerre. Elle l'attend, mais il revient pas.
1: Qu'est-ce qu'elle devait s'embêter toute seule?
0: Oh mais non, il y a toujours plein de monde dans un château. Tiens, qui est-ce qui a bien pu s'asseoir dans ce fauteuil près de la cheminée? Je vais l'essayer.
2: La comtesse de Dio est la moglie d'un Guillaume de Peitius, Belodono et Buno.
0: Oh, on dirait quelqu'un qui raconte une histoire.
2: Et faget de lui mantoi bunos et beros cansus que vous pourrez baiser et entendre ici.
3: Hé, viens voir par ici!
1: Oh là là, c'est grand! Et c'est beau avec tous ces miroirs! Et ces décorations au plafond! Oh, par contre, le parquet, il est tout usé. T'as vu? C'est comme si...
0: Comme si on avait beaucoup dansé? Mmh. Hé, c'est peut-être ici qu'on faisait les fêtes. Ah ouais, je suis sûre que c'est ça.
1: C'est peut-être là qu'elle s'est mariée, la reine.
0: Mais alors? Les murs doivent être encore pleins de musique. On écoute?

0: formidable. On va voir à côté ?
1: Oh, c'est moche ici. Puis c'est tout seul.
0: Ah bien sûr, c'est les cuisines. Tu vois bien la grande cheminée toute noircie ? Les marmites ? Les grands pots de terre ?
1: Ah, t'as raison, ça doit être la cuisine. Eddie, qu'est-ce qu'ils mettaient dans les grands pots de terre ?
0: Je sais pas. T'as qu'à regarder ?
1: Attends, je soulève le couvercle.

0: C'est là qu'on cachait les sous, peut-être.
1: Ça alors, il y a pourtant rien dedans. Mais quand j'ai soulevé le couvercle...
0: Il y a comme des bruits de sous qui se sont échappés.
1: Mmh. Et peut-être c'est les sous du cuisinier.
0: Attends, j'essaye moi aussi. Le voilà, le cuisinier.
1: Et dans la marmite, là, si on regardait. Là, c'est une cuisinière.
0: Et dans le chaudron.

0: Et si on ouvre tous les couvercles en même temps? Oui, oui, oui, mes oreilles.
1: Oh là oui, hein, y a de quoi sauver.
2: Oh, mais dis donc, on a les pieds dans la paille.
0: Ah bah oui, on dirait qu'on est dans une étable. C'est là qu'ils dorment les chevaux.
2: Ah, t'as vu là? Y a un petit anneau dans le mur.
0: Ah, ça c'était pas pour attacher un cheval, hein. C'était plutôt pour un petit âne. Hé, mais peut-être que si je touche l'anneau, il va se souvenir du petit âne.

0: Des ânes qui chantent. On a tout vu.
1: Et moi, j'ai vu une petite porte en fer là qui m'intrigue. Elle est toute rouillée. Qu'est-ce qu'il peut bien y avoir derrière?
0: Tu sais, je crois qu'il est l'heure de rentrer.
1: Mais je te parle pas de ça, je te dis. Qu'est-ce qu'il y a derrière cette porte?
0: Des portes comme ça, derrière, c'est tout noir.
1: On va bien voir.
0: Qu'est-ce que je te disais? Oh, on voit rien.
1: Mais si, les yeux s'habituent et on voit. On voit.
0: Oh, comme des cages.
1: C'est des prisons pour enfermer les méchants. Regarde les gros verrous. Je suis sûre qu'ils se souviennent des prisonniers. On les touche pour voir?
0: Touche toi-même. Moi, je préfère la musique des pierres et puis des princesses.
1: Ah oui, mais il n'y a pas que ça dans la vie, hein? Et si on s'enfonçait dans le souterrain? Ils doivent en avoir des choses à nous raconter, les murs.
0: D'abord, il fait froid ici.
1: Tiens, tiens, prends mon pull. T'as ta pile électrique?
0: Oui.
1: Allez, on y va. Un petit bout de promenade dans les souterrains. Et n'oublie pas de caresser les murs tout le long du couloir pour réveiller toutes les musiques qui sont restées endormies dans le cœur des pierres.

0: Oui, la lumière du jour.
1: Tiens, on débouche dans une cour.
0: Ça me plaît bien ici. T'as vu les gros pavés par terre? Moi, j'ai envie d'en caresser un pour éveiller la musique.

0: Avec tout ça, on est sorti du château.
1: Eh bien voilà, la visite est terminée. Fini la magie. Je caresse l'herbe. Rien. Je caresse l'arbre. Rien.
0: Je caresse ma montre.

0: Toute cette histoire m'a donné envie de danser. Pas toi? Tu n'aurais pas envie de te trémousser?
1: Mon tout petit prince en terre.
0: Allez, viens, on va remuer nos popotins.
2: Voyez-vous, monsieur? Voyez-vous, monsieur?

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0: Quelle bestiole as-tu choisi ? La nuit vient de tomber. Je marche sur un petit chemin de campagne. Tout est calme, mais le vent d'automne est tout de même un peu frais. J'entends une petite bestiole qui farfouille dans les feuilles mortes au pied de la haie. Si je soulève cette feuille... Aïe ! Ça pique ! Ah, c'est le hérisson, bien sûr.
1: Là, là, là.

0: Mais j'y vois rien avec ce truc. Transformation boule qui pique!
1: En un instant, le hérisson s'enroule sur lui-même et devient une parfaite petite boule recouverte de piquant. Zut! La feuille d'érable est restée accrochée. N'aie pas peur, je vais t'aider à l'enlever.
2: J'ai pas peur, je suis invincible.
1: Ne bouge pas, je te prends doucement dans mes mains en faisant bien attention de ne pas appuyer sur tes piquants pour ne pas me blesser. Et j'enlève la feuille. C'est fait! La boule de piquant s'ouvre dans mes mains, laissant apparaître un poil gris et doux. Je distingue deux petites oreilles rondes

0: bâton, quatre petites pattes pourvues de cinq minuscules doigts ornés de très fines griffes. On dirait des mains miniatures. Il est trop mignon.
1: Mignon ? Je te conseille de me reposer tout de suite dans l'herbe si tu veux pas te gratter toute la nuit. T'as le choix, pou, puce, tic.
0: Ah non !
1: Eh oh, doucement, j'ai dit poser, pas jeter. Oh ! Bon, il est où mon apéro escargot ? Ah, le voilà.
2: Le hérisson d'Europe a longtemps été classé dans la famille des insectivores. Pourtant, il raffole de petites bestioles comme les limaces, les escargots ou tout autre rampant. Ce petit mammifère nocturne peut en dévorer jusqu'à 70 grammes par nuit. C'est comme si un enfant de 8 ans engloutissait une trentaine d'assiettes de pâtes en une seule nuit. Quand il mange, il grogne parfois si bruyamment qu'on croirait entendre un mini cochon. Puis après son festin, il dort toute la journée, souvent caché au pied d'une haie. C'est pour ça que les Anglais l'appellent « hedgehog », le cochon des haies. « Hedge » signifiant la haie et « hodge » le cochon.
1: Allez, on change de secteur. Direction mon paradis. Et une petite araignée. Cette nuit, je mets le paquet. L'hiver arrive, alors c'est gavage maximum.
2: Le hérisson a plusieurs nids cachés dans un vaste territoire de chasse. Mais à la fin de l'automne, fini les gueuletons. Il entre en période d'hibernation de 4 mois.
1: Un ver de terre. Oh, un coléoptère.
0: Dis donc, tu n'es pas près de l'atteindre ton paradis si tu t'arrêtes comme ça toutes les deux secondes.
2: Le hérisson zigzague à droite à gauche sur le chemin de terre. Il renifle bruyamment tous azimuts. Oh oh ! Il a trouvé une bouse de vache encore fraîche et pleine d'insectes.
0: Oula ! Il plonge le museau dedans. Blurk !
2: Tiens, quelque chose bouge dans l'herbe près du talus.
0: Oh non ! C'est une vipère !
2: Elle avance droit sur le hérisson. Il est trop occupé à manger, il ne l'a pas vu.
0: Hé, hey, hérisson, derrière toi!
1: What? Ouais, je l'ai entendu. No stress. Je suis invincible.
2: La vipère est toute proche de lui. Elle dresse sa tête. Le hérisson ne bouge pas d'un piquant. Il continue à farfouiller dans la bouse. En un éclair, la vipère se jette sur lui. Oh ! Elle s'embroche sur ses piquants qui lui transpercent le corps. Sous le poids de la vipère, une dizaine de piquants se décrochent du hérisson. La vipère retombe par terre. Malgré les piquants plantés dans sa chair, elle dresse à nouveau sa tête. Le hérisson se décide enfin à se retourner.
1: Invincible, j'ai dit. Elle est bouchée, la vipère ?
2: Le petit serpent saute en direction de la tête du hérisson.
1: Boule Chippy !
2: Le hérisson se met en boule. Ses piquants blessent à nouveau la vipère. Très affaiblie, elle retombe sur le sol. Le hérisson sort la tête et en profite pour lui mordre le dos.
1: Vipère bouchée. J'en fais qu'une bouchée.
0: Dis donc, si tu perds autant de piquants à chaque fois que tu es attaqué, tu ne vas pas être invincible très longtemps.
1: J'en ai plus de 6000 des piquants. Je peux bien en perdre quelques dizaines de temps en temps. Et puis, ça repousse. Alors tu vois... Je suis invincible. Pas bien grasse cette vipère.
2: Ah, ça y est, le hérisson reprend sa route.
1: Voilà la rivière. Mon paradis, c'est de l'autre côté.
2: En moins de deux, le hérisson traverse le petit cours d'eau à la nage. Il grimpe sur la berge, escalade le talus
0: puis abaisse ses piquants pour passer sous une clôture. Il arrive devant un magnifique potager qui regorge de légumes, carottes, salades, poireaux. Un sacré paradis, en effet.
1: Tu rigoles? Ça rend malade, tout ça. Dis plutôt, tout plein de limaces, d'escargots, de chenilles, de pucerons. Ah, je vais même faire toutes les allées. Mais je vais commencer par celle-ci, à droite. Ça sent la limace à gogo.
0: Fais quand même attention aux granulés anti-limaces. Il y en a souvent dans les potagers et ça ne rend pas simplement malade.
2: Quand nous arrosons nos champs de pesticides ou autres produits chimiques, nous empoisonnons directement les hérissons et faisons disparaître tous les insectes dont ils se nourrissent. En 30 ans, la population des hérissons a diminué de moitié.
1: Pas de panique. Ici, on est chez des écolos et leurs pesticides, bah, c'est moi. Ils m'ont même prévu un abri au fond du jardin. Un petit tas de bois pour roupiller.
0: Mais enfin, qu'est-ce que tu fais tout entier dans la gamelle du chien? Tu prends un bain?
1: Oh, la pâtée du clébard en dessert, c'est le petit plus dans mon paradis. Et ça lui fera les pattes à ce gros balourd.
0: Mais arrête, tu vas réveiller toute la maison. Tiens, qu'est-ce que je disais?
1: On s'arrache. Il n'y a plus qu'à traverser la route devant la maison. De l'autre côté, il y a ma planque pour l'hiver.
2: Le hérisson se précipite sur la route, puis s'arrête en plein milieu.
1: Yeah! Un mille pattes!
0: Hé, hey, attention, il y a une voiture qui arrive!
1: Une patte! Deux pattes!
0: Va vite te mettre à l'abri! J'aperçois déjà ses phares!
1: Trois pattes! Quatre pattes!
0: Hé oh! Tu m'entends?
1: Transformation boule qui pique! J'y crave les pneus, moi, ta bagnole!
0: Mais tu es fou, ça ne sert à rien. Elle est mille fois plus lourde que toi. Et vous êtes des centaines de milliers de hérissons à mourir écrasés sur les routes chaque année. Je t'assure, c'est scientifique.
1: Invincible. Je suis invincible.
2: Ouf. Les roues de la voiture sont passées à seulement quelques centimètres du hérisson. Il se remet sur ses pattes, court de l'autre côté de la route et saute dans les fourrés. Tout va bien?
1: Au poil. Ah, mais je suis crevé. Oh, c'est là que je vais roupiller jusqu'au mois de mars.
2: Hé, hey, pas mal ta planque. On dirait un igloo fait de brindilles et de feuilles mortes.
1: Je m'allonge, mais... je t'écoute, hein.
2: Il y a même des morceaux de mousse, du papier journal et... Mais c'est le jouet en plastique du chien?
1: Moi, je suis invincible, je t'ai dit. Invincible.

0: Au cours de cette aventure, nous avons entendu qu'en anglais, le mot hérisson se dit hedgehog. Qu'est-ce que cela signifie ? Cochon qui pue ? Cochon des haies ? Ou bien tête de cochon ? Oui ! C'est bien ça. Hedgehog signifie en anglais cochon des haies. Hedge pour haie et hog pour cochon. C'était une aventure piquante, mais c'était bestiolement génial.
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Coucou. Coucou. Tu es là? Tu m'entends? Alors, ouvre grande tes oreilles, je vais te raconter une histoire. Une histoire qui est arrivée à Toudou, mon doudou. Toudou découvre la mer. Toudou, mon doudou, est tout chou, tout mou, tout fou. Il me suit partout. Tiens, le voilà. Aujourd'hui, on est à la mer et Toudou est avec moi. Il va se baigner pour la première fois. Mais avant d'aller dans l'eau, il faut mettre son maillot. Tu viens, Toudou? Je vais t'habiller. Lève une patte, puis l'autre. C'est bien, mon doudou. Tu es trop beau avec ton petit maillot. Tiens, mets ton chapeau. Il ne faut pas oublier la crème solaire. Toudou ne sait pas encore nager, alors il faut qu'il mette des bouées. Je vais les gonfler. Voilà. Tends tes pattes devant toi, Toudou. Comme ça, je vais pouvoir enfiler tes bouées. C'est bon. Maintenant, on peut aller se baigner.

Aujourd'hui, la mer est calme. Le sable est doré, l'air est léger, il n'y a presque pas de vent. On entend seulement le bruit des vagues. Et toi, est-ce que tu as déjà entendu le bruit des vagues ? Oh, regarde tout doux, des mouettes. Elles ont le bec et les pattes oranges. Qu'est-ce qu'elles font comme bruit ? Je me demande ce qu'elles crient. Et toi, est-ce que tu as déjà vu des mouettes ? Est-ce que tu les as entendues crier ? Tu as compris ce qu'elles disaient ?

0: Tout doux s'approche de la mer.
1: Ouh !
0: Il met une patte dans l'eau.
1: Ouh !
0: Puis l'autre.
1: Ouh !
0: C'est très agréable d'avoir les pattes au frais.
1: Ouh !
0: Attention, tout doux.
1: Ouh !
0: Voilà une grosse vague. Toudou n'est pas content. Il est tout mouillé, il n'a pas vu la vague arriver, il est tombé dans l'eau, il a bu la tasse. Et maintenant, ça lui pique la gorge et le nez. Oh pardon mon doudou, j'ai oublié de te dire que l'eau est salée. Alors ça n'a pas forcément très bon goût.
2: Une petite tortue, pointue, doudou.
0: Ce n'est pas grave, Toudou. Ça va passer. Viens, je vais te montrer comment t'allonger dans l'eau. Mets-toi sur le dos. Tu peux me faire confiance, Toudou. Je te tiens. Tu ne risques rien. Voilà. Détends-toi. Tu vois, tu flottes. Et tu peux te laisser bercer par les vagues.
1: Oh.
0: Et regarder le ciel. Écouter la mer. Et rêver. Rêver qu'un petit poisson vient te chatouiller les pieds. Et toi, est-ce que tu t'es déjà baigné dans la mer? Est-ce que tu as eu peur? Est-ce que tu as aimé ça? Est-ce qu'un petit poisson est venu te chatouiller les pieds? Et maintenant, c'est l'heure de danser. Avec tes pieds, avec tes mains, avec ta tête ou avec ton nez.

0: Elle t'a plu, cette histoire? Qu'est-ce qu'on pourrait bien faire maintenant? Une marelle? Un petit dessin? Une potion magique? Ah, je sais! Et si on écoutait un peu de musique?
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0: 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Oh, bientôt l'heure d'aller au dodo.
1: Les aventures d'Octave et Milo. À la montagne. Salut petites oreilles. Dans cet épisode, tu vas entendre la musique des montagnes, celle qui sent bon les fleurs sauvages, le grand air et le fromage d'alpage. Alors, enfile tes chaussettes et tes chaussures de marche. Octave et Milo sont déjà en route.

c'est Mélo qui mène la marche. Octave la suit avec le sac à dos du pique-nique. Il est vraiment sympa. Ils sont partis faire une grande balade dans la montagne. Le ciel est bleu, le soleil brille. C'est le temps idéal pour se promener. En plus, c'est le début de l'été. La montagne est tapissée de fleurs sauvages. Millepertuis, arnica, gentiane, digitale. Et pour les plus attentifs, les petites edelweiss blanches accrochées au rocher. Justement, accroche-toi bien, Octave vient d'en voir une. La chance ! C'est très rare. Ce qui est beaucoup plus fréquent ici, c'est de croiser des vaches.

Elles aussi, elles sont en vacances. Elles passent leur journée à manger de la bonne herbe fraîche et à dormir dans les pâturages. La belle vie. Tiens, voilà le berger. Il a un chien avec lui pour l'aider et un grand bâton. Il vient compter son troupeau pour voir si tout le monde est bien là. 1, 2, 3, 4,

0: 40. C'est bon, le troupeau est au complet. Et notre petit duo à nous, il est passé où? Eh ben, Octave et Mélo continuent leur chemin et ça grimpe. Allez les amis, on ne perd pas le rythme. Ils arrivent à un grand lac entouré de montagnes. Il n'y a personne ici, ils sont tout seuls. Alors ils se mettent à crier leur prénom.
1: Octave!
2: Octave!
1: Mélo!
2: Mélo! Mélo!
0: Et toi, petites oreilles, est-ce qu'il y a de l'écho autour de toi? Toi aussi, tu peux crier ton prénom pour vérifier. À toi de jouer. Tu peux bien séparer les syllabes. Par exemple, écoute un peu.
1: Octave!
0: Mais bon, tu fais ça avec ton prénom, évidemment, hein. Alors, ça résonne chez toi? Je ne sais pas toi, mais Octave et Mélo, tout ça, ça leur a ouvert l'appétit. Ils décident de s'installer au bord du lac pour pique-niquer. Ils ont tout prévu pour le casse-croûte. Du pain, du saucisson et du fromage d'alpage. Celui qui est fait avec le lait des vaches qu'ils viennent de croiser. Octave et Mélo se régalent. En repartant, ils entendent de la musique. Tu l'entends aussi? Bah, qu'est-ce que ça peut être? Au fur et à mesure qu'ils avancent, le son se rapproche. De loin, ils voient une sorte de grand tuyau en forme de pipe. Il y a quelqu'un qui souffle dedans.

c'est un cor des Alpes, un vieil instrument traditionnel qui servait à communiquer entre les montagnes. Et c'est le berger qui en joue. Octave et Mélo restent là, à l'écouter. Et nous aussi ?

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1: L'histoire est finie, mais garde tes oreilles grandes ouvertes. On va écouter un peu de musique.
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Tu es là? Tu m'entends? Alors ouvre grande tes oreilles, je vais te raconter une histoire. Une histoire qui est arrivée à Toudou, mon doudou. Toudou et le bruit. Toudou, mon doudou, est tout chou, tout mou, tout fou. Il me suit partout. Le voilà. Aujourd'hui, Toudou est en pleine forme. Toudou ne veut pas rester à la maison, il veut se promener. Viens, mon doudou, je vais t'emmener te balader. Dans la rue, il y a beaucoup de monde. Les gens marchent, ils marchent vite. Toudou regarde les passants. Il entend leur voix et le bruit de leurs pas. Toudou arrive à un grand carrefour. Il veut traverser la rue. Attends, Toudou! Il faut faire attention aux voitures. Pour traverser la rue, il faut attendre que le feu soit rouge et que le petit bonhomme soit vert. C'est bon, Toudou. On peut y aller maintenant. Pendant que Toudou traverse tranquillement la rue sur le passage piéton, il observe les voitures, les motos et les camions. Dépêche-toi, Toudou! Le feu va bientôt passer au vert. Les voitures vont démarrer et tu risques de te faire écraser. Toudou saute sur le trottoir. Ouf! Tu m'as fait une de ces peurs, Toudou. Les voitures démarrent. Les motos se faufilent. Les camions font rugir leurs moteurs. Mais quel bruit! Mais quel vacarme! Quel tohu-bohu! Et pourquoi tout le monde est si pressé? Toudou, mon doudou, ne comprend pas. Toudou, lui, aime prendre son temps. Il aime marcher le museau en l'air, les yeux grands ouverts. Il aime flâner, explorer, s'arrêter devant les vitrines des restaurants et se lécher les babines. Mais tout le monde le bouscule. Pourquoi tout va si vite? Toudou se bouche les oreilles. Cette alarme de voiture lui fait mal à la tête. Mais pourquoi tout fait tant de bruit? Toudou, mon doudou, ne se sent pas très bien. Il tourne au coin de la rue dans l'espoir de trouver un endroit plus calme. Mais au coin de la rue, Toudou découvre qu'il y a un chantier. Toudou admire la grue jaune au-dessus de sa tête. Il aimerait bien monter tout en haut, mais les grues, ce n'est malheureusement pas fait pour les doudous. Mais qu'est-ce que c'est que ce bruit?
Mais qu'est-ce qui se passe? Toudou a l'impression que la terre tremble sous ses pattes. N'aie pas peur, mon doudou. Ce sont les marteaux-piqueurs qui creusent le sol, qui te donnent l'impression que la terre tremble. Et toi, est-ce que tu as déjà vu une grue? Est-ce que tu as déjà entendu des marteaux-piqueurs? Toudou commence à être fatigué par cette ville et par tout ce bruit. Il saute dans ma poche pour se reposer. Et si tu regardes bien, tu verras ses yeux qui dépassent

Oh, mais ça ne s'arrêtera donc jamais? La sirène des pompiers résonne dans la rue et dans la tête de Toudou. Mon doudou se fait tout petit dans le fond de ma poche. Il voudrait un peu de calme. Est-ce que le silence a disparu? Est-ce que le silence n'existe plus? Et toi? Est-ce que tu trouves aussi qu'il y a trop de bruit dans la rue? Ou est-ce que tu aimes bien entendre les bruits de la ville ?

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1: En attendant la prochaine histoire, on va danser un peu. Tu me donnes la main? Allez, c'est parti!

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1: Trois moutons. 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
0: Cinq moutons.
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